Salut tout le monde et bienvenue sur la Chaosphère, l'émission métal depuis une quinzaine d'années sur les ondes de l'autre radio et évidemment où vous pouvez trouver les podcasts des anciennes émissions ainsi que le Facebook où vous pouvez interagir et proposer de la publicité pour vos différents groupes ou concerts. Alors ce soir, nous allons avoir une musique lourde, pesante, molle, atmosphérique, mélodique aussi. Ce soir, nous allons faire un petit tour dans le monde du Doom, qui a sorti pas mal de bonnes musiques et de bons groupes récemment. Nous allons écouter ce soir le groupe américain Neurosis, ensuite Carnivore AD. Deux titres de Carnivore avant que cela ne devienne Carnivore AD, donc avec le chanteur de Typo Negative, Peter Steele. On écoutera le groupe italien Abysmal Grief, on écoutera Draconian, 5D Hierophant qui nous propose une musique instrumentale avec du saxophone. On écoutera l'excellent groupe High on Fire avec l'album Comet the Storms. On écoutera deux titres. In A Evum Agere, qui est un groupe italien, me semble-t-il, qui nous fait un heavy doom vraiment pas mal du tout. On écoutera le dernier album de Pentagram, de Solitude. Les Italiens de Messia, de Souria. Et puis on terminera avec un second titre de Neurosis et si le temps nous est imparti, Pete Hag et Medieval School dans un style là aussi heavy doom à doom. On a pu commencer cette émission par les Américains de Neurosis qui nous ont fait l'honneur de nous sortir un album sans prévenir, un album surprise qui a évidemment surpris tout le monde étant donné que personne n'était au courant. Neurosis, groupe qui nous vient de Oakland, Californie, qui existe depuis 1985 et qui a eu diverses périodes. Au tout début, ils étaient plutôt sur un punk hardcore, puis sur un sludge post-metal atmospheric, ce qu'on a pu entendre avec des titres longs, puissants, mais aussi très atmosphériques et électro-acoustiques là aussi. Avec comme parole la dévastation, la souffrance, la spiritualité. Et évidemment, ils sont signés sur leur label, Neuro Recordings, qui ont vraiment d'excellentes signatures, très proches de ce que propose Neurosis. Ils sortent là leur 12e album, ça faisait une décennie qu'ils n'avaient rien sorti. Fires Within Fires était sorti en 2016. Et Undying Love for a Burning World vient tout juste de sortir en 2006. Et on a pu s'écouter le titre d'ouverture de ce nouvel album, First Red Raise. Et on écoutera en toute fin d'émission un second titre qui dure pas moins d'un quart d'heure de ce nouvel album. Et ce sera le titre Last Rite. Last Light, pardon. Donc n'hésitez pas à rester avec nous jusqu'à la fin de cette émission pour découvrir ce second titre du tout nouvel album surprise des Neurosis. On part avec Carnivore AD. Là, on est aussi du côté des États-Unis, mais plutôt du côté Est avec New York. Carnivore AD qui est en fait la reformation du groupe Carnivore. Groupe cultissime là aussi dans des années 80, plutôt barré hardcore, avec un son à la Typo Negative et en l'occurrence avec l'ancien chanteur de Typo Negative, Peter Steele, à la basse et au chant. Ils viennent donc de se reformer, ils ont sorti un nouvel EP qui se nomme Transmutation. On va s'écouter deux titres, tout d'abord le titre éponyme, hein, Transmutation, ainsi que le prologue. Et on continuera avec deux titres des Carnivores, groupe années 80, donc là avec le chanteur Peter Steele qui est décédé malheureusement depuis à la basse et au chant. Ce seront les titres Angry Neurotic Catholics, ainsi que Ground Zero Brooklyn, qu'on retrouvait sur l'album cultissime Retaliation.

0: Waouh! Et oui, on peut reconnaître le chant du regretté Peter Steele à la basse et au chant. Donc, nous voici avec deux albums différents et des époques différentes de ce carnivore. Tout d'abord, le carnivore AD, donc avec un nouveau chanteur bassiste qui a la même tronche. Hein, ils imitent très bien Carnivore AD, ainsi que deux autres titres des carnivores des années 1980 et de l'album Retaliation. Hein, on le sent à la production qui est plus faiblarde. Hein, d'ailleurs, là, je crois que le son était au maximum. C'est pour dire que le son était vraiment d'époque, même si c'est peut-être plus facile à écouter sur une chaîne IFI. En tout cas, n'hésitez pas à vous procurer le tout premier album qui était vraiment très très bon, et on verra un peu ce que donne Carnivore AD en live, sachant qu'il tourne sur les différents fests. Allez, on laisse les États-Unis pour partir en Europe et l'Italie à Gênes, en Ligurie, avec un groupe qui se nomme Abysmal Grief, qui existe depuis 1996, qui nous offre un doom metal d'excellente facture avec des sons de cloches. C'est vraiment très occulte, mystique. Ils parlent de la divination et de l'horreur, et ils sont signés chez l'excellent label Avant-Garde Musique, qui est un label de qualité qui ne signe que de bons groupes depuis les années 90, et celui-ci en est un supplémentaire. Ils sortent là un énième album. Le petit dernier s'appelait Funeral Cult of Personality, il est sorti en 2021. Et là, ils nous sortent une véritable pépite qui se nomme Tseratchua Philosophia. Alors, on a déjà écouté 2-3 titres de cet album. On va continuer avec un nouveau qu'on n'a pas encore écouté. C'est le titre Spectrum Factum. Sachez que Abysmal Grief était passé dans l'ouest de la France il y a 2-3 ans au Haunted of Steel.
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de Monochrome Blade des Suédois de Draconian sur l'album In Somnolent Ruin. Ce sont donc des Suédois qui viennent de Värmland, qui ont été formés en 94 et qui nous proposent du gothique doom death atmosphérique. Ils sont signés chez Napalm Records et avant 1994, ils s'appelaient Kerberos. Ils ont changé de nom par la suite en Draconian et sortent là leur huitième album depuis 2003, ce qui est plutôt pas mal. En plus, Draconian a un vraiment gros son sur scène. J'ai pu les voir l'été dernier au Rockstadt en Roumanie, à Rașnov. Et je peux vous dire que même sur la grande scène, on était tous scotchés par la puissance de ce groupe, même avec le magnifique chant féminin. Ça pétait plutôt pas mal. On va continuer avec

Five The Hierophant, qui est un groupe anglais, me semble-t-il, qui a la particularité de nous proposer de la musique instrumentale avec l'intervention du saxophone. Donc, voilà, une musique un peu avant-gardiste. Après, le saxo, c'est un peu l'instrument à la mode depuis quelques années dans le métal. On en met dans tous les styles de zik, de musique extrême. Alors bon, pourquoi pas? En tout cas, eux le font avec parcimonie. Eux le font vraiment très bien. C'est vraiment très très bien trouvé. Five Hierophant qui était passé l'année dernière au Motocultor Festival. Malheureusement, je n'ai pu les voir étant donné que je m'étais trompé de scène comme un grand glandu que je suis. Voilà, ils sortent donc un album qui se nomme Apeiron. Pas Apéro, hein, Apeiron. Et donc on va s'écouter le titre Moon Over Ziggurat en espérant que ce groupe revienne dans l'ouest de la France d'ici peu.

Quand le chanteur n'est pas trop défoncé, il arrive à nous faire de la bonne musique, que ce soit en studio ou en live. C'était deux excellents titres de High on Fire de leur nouvel album Cometh the Storm qui date de 2024. On avait pu les voir en live il y a 2 ans au Hellfest, en plein cagnard, sur la grande scène en plein après-midi. Et je peux vous dire que c'était excellent, le son était très bon et le choix des morceaux l'était aussi. Et heureusement, car les morceaux peuvent être assez longs, ce nouvel album est vraiment très bon et vous avez pu écouter cet instrumental arabisant ainsi que ce doom stoner que l'on retrouve avec ce petit train Darker Fierce qui est vraiment très très bon. Cometh the Storm, vous pouvez l'acheter les yeux fermés comme quasiment une bonne partie de la discographie de ce groupe que j'avais découvert personnellement en 2010 avec Snakes for the Divine, groupe qui passe régulièrement, que ce soit ouais, plutôt au Hellfest, Motok, j'en suis un peu moins sûr, mais on espère quand même les voir d'ici peu, là aussi, High on Fire, qui a été formé dans les années 98 par Matt Pike à la guitare, 6 mois avant de s'être séparé du groupe Sleep, un groupe de doom stoner là aussi extrêmement réputé dans ce style de musique. Il nous propose donc une sorte de stoner, sludge, doom, avec des paroles portant sur l'occultisme, la mythologie, la religion, les guerres, le monde Lovecraftien, et ainsi que la drogue, tiens donc. Et ils sont signés chez MNRK Heavy. Et pour du heavy, c'est lourd, mais dans le bon sens du terme. On va quoi partir, je crois que c'est en Italie, avec le groupe In Aevum Agere, qui nous sort un album Ptolemaïa Cantos 33, il me semble que c'est du Heavy à Heavy Doom, et on va s'écouter deux titres, The Avaricious and the Prodigal, ainsi que The Earthly Paradise.

In Aevum Agere, c'était plutôt pas mal ces deux titres de leur cinquième album Ptolomea Canto 33. Voilà un groupe qui nous vient donc d'Italie, de la région de Naples, donc du sud, Campania, qui a été formé en 2004 et qui propose un doom, heavy doom, avec des paroles concernant l'existence, la solitude, la littérature. Et ils sont signés chez Metal on Metal Records. Vous voyez qu'ils ont une excellente production et des rythmiques assez trashy, assez puissante et dynamique, en tout cas pour un groupe de heavy doom, c'est vraiment plutôt pas mal et entraînant que ce Ptolomea Canto 33, je ne sais plus comment on dit en italien. En tout cas, on va passer à un autre groupe de Heavy, c'est le groupe Pentagram, hein, un vieux groupe qui date de l'époque de Black Sabbath, qui a fait son coming out il y a quelques années et qui depuis est notamment connu grâce au chanteur Bobby, qui a une tronche assez spécifique, un regard spécifique, qui avait fait le tour de TikTok il y a quelques années grâce à ce regard hypnotique, voire même un regard de fou. Ils reviennent donc avec l'album Lightning in a Bottle, qui est du pur doom à heavy doom, et on va s'écouter deux titres de cet album, Thunder Christ ainsi que Solve the Puzzle.

Ça sonne comme du Candlemas, ça chante comme du Candlemas, ça ressemble à du Candlemas, mais ce n'est pas Candlemas, c'est le groupe The Solitude, un groupe né en 1993 sous le nom Solitude, mais vite enterré par Janne Parviainen, batteur ex-Waltari, entre autres. Ce projet est destiné à être un hommage à Candlemas, et on l'entend bien. Il renaît pour la première fois en 2021, puis s'éteint 2 ans plus tard. En 2026, accompagné par Mika Karppinen, Aleksi Parviainen et Ville Pelkonen, le groupe adopte son identité actuelle, signe chez Reaper Entertainment et dévoile son premier album, The Sound of Absent Light, Life. Voilà ce qu'on peut lire sur le site Acta Infernalis. En tout cas, oui, ça sonne comme du Candlemas. Si vous aimez ce groupe, vous ne pourrez qu'être séduit par ses différents titres et cet album qui dure 1 heure, voilà, si vous êtes en manque de Candlemas, que vous voulez en écouter quelque chose qui lui ressemble comme 2 gouttes d'eau, jetez-vous sur cet excellent album. On s'est écouté le titre de Cry for the Dark One, et ben on va continuer pour les fans de Candlemas, et j'en connais pas mal. D'ailleurs, Candlemas qui nous a mis une sacrée claque au Motoculteur l'année dernière, ça a été certainement le groupe le meilleur concert de l'année précédente. Espérons les revoir très bientôt, et pourquoi pas voir The Solitude aussi avec cet album The Sound of Absent Life. Espérons. On va s'écouter un autre titre de ce The Solitude, Beneath the Fallen Leaves.

Le chant s'accorde aussi parfaitement à la musique doom, le chant féminin aussi, avec cette très très belle démonstration de la chanteuse de Mesa. Mais on l'a mis, hein, mais Mesa, oui d'accord, M-E-2-S-A, groupe italien qui a vraiment bien cartonné avec ce nouvel album The Spin, aussi bien dans la presse que parmi le public. Et on a pu s'écouter le titre Sticker Blood, Mesa qui il y a quelques années avait dû arrêter sa tournée car ils avaient eu un accident de voiture, me semble-t-il, avant leur passage parisien. Ils ont pu se rattraper par la suite. Vraiment très très bon à voir là aussi en scène, bien évidemment. N'oubliez pas d'écouter, d'acheter cet album The Spin. On continue avec Souria. Je ne sais plus dans quel style c'était celui-ci, mais si j'ai mis là, c'est que ça doit être bon. On va s'écouter le titre Beyond Eyes of Gold de Into the Emerald.

un groupe qui nous vient d'Espagne, même d'Andalousie, c'est assez rare pour être souligné. C'est ce groupe qui se nomme Suria, S-U-Y-I-A, qu'on retrouve sur les réseaux sociaux en cherchant un peu et qui est basé sur Cadiz, donc l'extrême sud de l'Andalousie, en bord de mer, avec de très très belles plages et de très belles églises, et qui donc nous propose une stoner heavy rock qui est sortie le 31 janvier 2025. Vous y retrouvez 7 très bons titres. Il me semble que j'avais déjà passé un ou deux titres il y a quelques années, mais il est vrai que les groupes espagnols restent quand même très peu connus en Europe, hormis en Espagne. C'était un peu ce qui m'avait fait halluciner quand j'étais parti sur le festival en Portugal, qui accueillait beaucoup de groupes espagnol, même si c'était à côté au Portugal. C'est que le festival, il y avait beaucoup d'Espagnols qui connaissaient ces groupes là mais c'était des groupes qui étaient quand même très très peu importés en dehors du pays, la France dans les années 90, alors qu'en fait ils avaient des groupes surtout pagan qui étaient plutôt pas mal. Et ce qui se passe, c'est que les Espagnols sont un public très qui aiment leur groupe, très fidèles, et donc ils les suivent un peu partout dans leur pays, mais aussi du côté du Portugal voisin. Voilà, c'était donc Antonio Hierro, Carlos Camison, José María Zapata et José Juárez du groupe Suria, et cet album que je vous conseille, Into the Emerald. Voilà, un groupe plutôt barré, heavy, stoner. On va revenir avec Neurosis et son post-apocalyptique Sludge, qui a donc sorti un album surprise le mois dernier, il y a peu, un album qui est vraiment excellent. On retrouve tous les ingrédients de Neurosis, hein, la puissance, le chant clair, le chant criard, les parties électro-acoustiques, les parties ambiantes, tout y est, c'est vraiment très très bon, c'est une très bonne galette de Neurosis. Qu'ils ont sorti donc en catimini il y a peu, et on s'est écouté le premier titre d'ouverture, en l'ouverture de la Chaosphère. Et pour terminer cette Chaosphère, on va s'écouter le titre qui clôture cet album, An Undying Love for a Burning World, que bien évidemment je vous conseille. Ce sera le titre, Last Light. Et si on a le temps, je vous passerai du Pete Hag ainsi que du Medieval School, mais vraiment si le temps nous reste nous est imparti. Voilà, sur ce, je vous laisse dans les bras de Neurosis. J'espère que vous aurez aimé cette vague Doom Sludge. J'en passe quand même un peu, même si je pourrais en passer beaucoup plus, mais il y a tellement de choses à passer qu'il est quand même difficile de faire un choix. Donc voilà, pour ceux qui étaient nostalgiques du Sludge, tout était concentré sur cette soirée Chaosphère. Voilà, on se retrouve tous les premiers et troisièmes mercredis de chaque mois. Nous serons bientôt au Hellfest et il nous reste encore une petite émission avant de faire une émission spéciale Hellfest et peut-être repartir par la suite du côté de la Roumanie et pourquoi pas de la Bretagne à Carré au Motocultor. On attend de voir tout cela. En attendant, je vous laisse avec Neurosis. Salut !

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2: Il y a peut-être dans chaque ville des endroits qui attendent qu'on les réveille. Cette image m'a paru belle ce matin. J'imaginais que les quais sont peut-être parfois trop vite traversés. Certaines places sont devenues l'endroit où l'on ne fait plus que passer. On connaît certaines rues par cœur et l'habitude les a rendues presque invisibles. On y marche sans trop regarder autour, on pense à autre chose. Par contre, voilà, quelque chose peut arriver. Un pas de danse au milieu du trajet, cette image aussi m'a paru belle. J'ai pensé à une musique qui pourrait changer la couleur d'un samedi, des corps qui se rassemblent là où d'ordinaire chacun file de son côté. Tiens, prenez avec moi l'image d'une ville qui, soudain, ne sert plus seulement à circuler, à se déplacer, mais aussi à se rencontrer. C'est peut-être ça déjà, un geste politique, faire apparaître du commun à l'endroit même où l'on avait pris l'habitude de se croiser, mais sans se voir. Vous et moi, entendons parler de climat avec certains mots, un certain langage, d'urgence, de dérèglement, de ce qui menace, ce qu'il faudrait réparer, transformer, réinventer. On a besoin de ces mots-là, bien sûr. On a besoin des alertes, des chiffres, des débats et de certaines décisions. Mais il arrive qu'à force d'être répétés, même les mots les plus importants finissent par nous laisser un peu à distance. Je ne sais pas si vous me suivez aujourd'hui, mais là où je veux en venir, c'est que dans un contexte comme celui-ci, l'art prend un autre chemin. Il passe par les jambes, par des musiques, par des visages, par la rue aussi. Tiens, on y revient. L'art ne demande pas seulement de comprendre, il invite à éprouver, même quelques heures, un morceau de ville et un morceau de monde. Voilà, nous y sommes. Écoutez-moi bien, le samedi 13 juin, la Magma s'invite pour la première fois dans les rues de Laval. Après plusieurs éditions à Paris, cet événement artistique et engagé arrive en Mayenne avec l'envie de sensibiliser aux enjeux climatiques et sociaux par la fête, la danse, la musique, les images et puis la rencontre. Alors aujourd'hui, on va parler d'une fête qui justement ne détourne pas les yeux, d'une fête qui rassemble, qui transforme peut-être un peu notre manière d'être là, dans une ville, dans une époque, les uns avec les autres. Pour en parler aujourd'hui, j'aurai le plaisir d'avoir Jade à mon micro dans quelques instants, cofondatrice du collectif Minuit 12, organisateur de la Magma à Laval. Vous l'avez compris, l'agité du local commence. On est nombreux dans le studio de l'autre radio en ce moment. Laissez-moi vous présenter donc tout ce beau monde qui est avec moi. Clément, te connais, toi, un petit peu là depuis quand même quelques semaines. Bonjour et puis comment tu vas ?
3: Bonjour, et ça va très bien. Merci, merci encore de m'accueillir.
2: C'est toi qui signes le reportage du jour. De quoi est-ce que tu nous parles en seconde partie de l'émission ?
3: Hier même, j'étais du coup en reportage à Château-Gontier au lycée Victor Hugo pour découvrir leur journée citoyenne avec de nombreux intervenants issus d'associations du territoire. Et je vous laisserai découvrir l'objet du coup de cette journée.
2: Super. À tes côtés se trouve Louise, qu'on a pu entendre une première fois hier. Comment est-ce que tu vas, Louise ?
4: Bonjour, ça va super bien.
2: Toi, aujourd'hui, pas de chronique ou de reportage, mais tu nous prépares la discothèque de lundi soir prochain. On peut déjà le dire à l'auditeur de l'autre radio. Et pour finir, il y a encore à côté de toi, donc Axel, une voix qu'on connaît, qu'on reconnaît, on peut le dire comme ça. Toi, Axel, on peut le redire à l'auditeur de l'autre radio, tu es en quatrième. Tu es avec nous, je crois, pour 3 jours, c'est bien ça ?
5: Jusqu'à vendredi, c'est ça.
2: Jusqu'à vendredi. Comment est-ce que tu vas aujourd'hui, toi, Axel ?
5: Très bien, toi ?
2: Très, très bien également. Je suis contente d'être avec vous tous. Toi, tu accompagnes Pierre, du coup, cette semaine. Pierre, notre animateur d'atelier radio auprès des jeunes reporters de l'UNSS. Tu nous en dis quelques mots tout à l'heure. Tu vas nous dire un petit peu quel est le programme du jour, puisque, je le répète, les jeunes reporters de l'UNSS sont en direct aujourd'hui à 17h pour une émission spéciale. Ce sera également le cas demain et jeudi pour la grande finale, mais là ce sera à 13h15. On va terminer ce rendez-vous ensemble, cette émission quotidienne comme chaque mardi, avec une voix qu'on aime particulièrement bien dans cette émission. Il s'agit bien sûr de Donatien. Voilà, l'agité du local commence. Je suis Margot, bienvenue à l'auditeur de l'autre radio. Montez le son et passons maintenant à l'entretien du jour.
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2: À avec nous maintenant donc Jade, cofondatrice du collectif Minuit 12. Bonjour Jade, merci d'avoir accepté mon invitation. Le samedi 13 juin, la Magma s'invite pour la première fois dans les rues de Laval, après plusieurs éditions à Paris. Une journée artistique et engagée pour parler climat, justice sociale et culture accessible, mais autrement, par la danse, la musique, la déambulation, la rencontre. Alors au programme, une exposition dans le quartier d'Hilard, des performances dans le centre-ville, un concert monumental avec plus de 60 musiciennes et musiciens aux abords de la Mayenne, des lives, des DJ sets et un temps fort avec Banlieue Climat et Ferris Barcade. Alors merci vraiment d'être avec nous, je suis contente de pouvoir parler de cet événement. Peut-être pour commencer, pour que tu nous éclaires, la Magma, qu'est-ce que c'est exactement pour toi ?
0: Alors la Magma, c'est une déambulation artistique pour le climat et la justice sociale. Et en fait, quand on l'a créé il y a 4 ans de ça, on s'est beaucoup inspiré des carnavals populaires qui sont des grands moments festifs et de communauté, mais aussi des moments de critique sociale où les grands de ce monde sont parfois tournés en dérision, où on a une hybridation aussi entre des humains et des animaux. Et donc, on s'est inspiré de ces grands carnavals populaires et festifs pour en créer un. Pour le climat et la justice sociale. Donc l'idée, c'est vraiment de rassembler des associations, donc, par exemple sur le territoire mayennais, Mayenne Nature Environnement, Pop Enco 53, La Gomme 53, et des artistes pour porter ensemble et véhiculer des messages qui nous semblent forts, mais de manière joyeuse, positive, montrer qu'un monde souhaitable et joyeux est possible. Et voilà, que montrer à quoi ressemble aussi une écologie populaire.
2: Oui, j'allais dire, tu me retires un peu les mots de la bouche. La Magma, pour moi, de ce que j'ai cru comprendre, c'est à la fois une marche, une fête, une œuvre collective et puis un geste politique. C'est tout ça en même temps. C'était important pour vous.
0: C'est ça. Mmh. Et le fait d'aller dans l'espace public, c'est aussi très important pour nous. C'est un événement qui est totalement gratuit et où la dimension participative et collective est très forte. En amont de l'événement, on a créé des résidences scénographies où tout le monde a pu venir créer des costumes. Il y a des performances participatives de danse, des performances de chant, l'orchestre qui invite aussi les musiciens et les musiciennes du coin à venir jouer avec eux. Donc, il y a un aspect vraiment participatif et populaire qui est très important. Et c'est pour ça que pour nous, c'est important aussi d'habiter l'espace public. Donc, à la fois dans le quartier d'Hilard et ensuite dans le centre-ville de Laval, passer par tous ces lieux et aussi à attraper des publics qui simplement passent par là et vont entendre de la musique, voir des gens danser et rejoindre le cortège.
2: Et alors, pourquoi avoir eu envie de faire venir justement cette déambulation à Laval ?
0: Alors, on a créé la Magma à Paris avec plusieurs collectifs, mais c'est depuis le début, on veut la faire dans d'autres villes. Et on a toujours reçu beaucoup, beaucoup de messages de plein de villes, Montpellier, Toulouse, Lille, de plein de personnes qui voulaient qu'on l'organise dans ces villes-là. Mais comme on est une équipe bénévole, on voulait le faire bien et donc prendre le temps de le faire à notre manière. Et cette année, c'est la première fois qu'on s'est implanté dans deux villes, Agen et Laval. En partant en fait d'espaces et de territoires qu'on connaissait. Agen, parce que Antoine, qui a créé aussi la Magma dès le début, vient d'Agen, habite à Agen. Laval, parce que je viens de Laval et qu'on trouvait ça intéressant d'aller dans des villes plutôt de taille moyenne et apporter ces initiatives-là aussi sur le territoire mayennais et montrer la diversité à la fois des associations et des artistes sur le territoire mayennais.
2: La Magma, de ce qu'on disait tout à l'heure, parle effectivement donc de climat et de justice sociale, mais elle le fait par l'art, c'est original. On voit très peu cette forme-là quand on aborde ces thématiques-là. Pourquoi passer par les corps, la musique, la danse et les images pourquoi justement, d'où venait cette idée ? C'est vraiment l'idée de faire du positif de toutes ces questions-là.
0: Oui, et aussi en partant du un peu du postulat que l'art est toujours politique, porte toujours un message et qui doit fondamentalement être populaire, collectif et pas réservé aux galeries, aux institutions et aux espaces parfois fermés. Et donc, c'était aussi le fait d'aller toucher d'autres publics qui vont être intéressés par ces formes-là et montrer qu'en fait, l'interdisciplinarité est une force et va créer des rencontres et des collaborations un peu folles. Et on l'a vu dans les éditions précédentes, et c'est pour ça qu'on est assez convaincus de ce format, c'est qu'à chaque fois, En fait, les artistes vont rencontrer des associations et vont créer des projets ensemble, ensuite des performances, des campagnes de sensibilisation, et aussi vont rencontrer, par exemple, des scientifiques qui, eux, cherchent à aussi diffuser leurs connaissances et vulgariser leurs connaissances. Donc l'art, c'est vraiment un très bon moyen aussi pour rassembler et pour parler autrement, parfois sans les mots, de ces sujets-là.
2: C'est aussi peut-être une envie de sortir d'une parole écologique parfois anxiogène ou culpabilisante.
0: Oui. En fait, l'idée, c'est aussi de montrer que sur le territoire français, mais même dans le monde, beaucoup de personnes se mobilisent déjà depuis des années et font plein de choses. Elles sont parfois invisibilisées et elles ont des victoires. Et donc, en fait, l'idée, c'était aussi de raconter ces victoires-là, toutes ces récits de personnes qui ont réussi à protéger des espaces, des terres agricoles, qui ont réussi à, voilà, éviter de bétoniser partout, protéger des littoraux. Et donc, l'idée, c'est aussi de raconter toujours des récits positifs et de plus être dans le narratif de se battre pour des causes perdues ou d'une écologie punitive, parce qu'en réalité, quand elle est mise en pratique dans tous les collectifs et toutes les associations, elle est beaucoup plus joyeuse et collective, et en réalité, ça, c'est aussi des espaces de rencontre, et la manière de faire, c'est une manière aussi d'imaginer comment on pourrait faire autrement dans un futur souhaitable, donc comment on pourrait faire ensemble, collectivement, avec de la solidarité. Donc voilà, d'être dans quelque chose dans la positive et pas dans la négative, dans les propositions.
2: Cette édition, Lavalloise, porte le thème des métamorphoses. Qu'est-ce que ça raconte pour vous, ce mot-là ?
0: Alors, on a choisi les métamorphoses cette année parce qu'on trouvait que c'était un terme qui était à la fois très créatif, parce que les métamorphoses, c'est des hybridations ou des changements d'un être à un animal, à un autre état. Et aussi parce que ça invite du coup à la transformation. Et la métamorphose, on trouve ça pertinent parce que là, on part de quelque chose qui existe et on le transforme, mais on ne détruit pas, on ne repart pas de zéro. Et du coup, on trouvait ça chouette. On a beaucoup travaillé dans les costumes, créer par exemple des ailes, créer des masques. Donc c'est aussi un thème qui communique très bien avec l'esprit carnaval de la Magma.
2: Tu le disais tout à l'heure, vous invitez les gens à participer. Donc à l'événement, il y a notamment la possibilité d'être bénévole lors de résidences de création. Au moment où on se parle, il en reste donc encore une qui a lieu du 5 au 7 juin au 40. Est-ce que tu peux nous en parler ?
0: Oui, donc pendant ces résidences de création, vous pouvez venir et on a plein de matériel. Là, celle du 5, 6, 7 juin, on va terminer des grandes ailes, on va aussi décorer les chars et on va écrire des poèmes. Enfin, il y a plein de petites surprises, un peu de prévues. Donc n'importe qui peut venir, vous pouvez venir avec les enfants, vraiment quelles que soient vos compétences aussi, c'est l'occasion d'apprendre des choses. Et donc voilà une manière de participer. Il est aussi encore possible de participer à la performance de danse avec le collectif Minuit 12. Donc vous pouvez retrouver les informations et vous inscrire tout simplement. Il n'y a pas besoin d'avoir un super niveau en danse, vous pouvez même être totalement débutant et débutante, tout le monde est le bienvenu et c'est très chouette parce que c'est une performance sur l'idée du banquet populaire. Et on a notamment transformé des vieilles nappes en jupes. Et tout le monde va danser avec des jupes de vieilles nappes qui viennent notamment de ressourceries mayonnaises. Donc voilà, et après, on invite évidemment tout le monde à venir le jour J, déambuler, nous, assister aux performances et venir aussi à l'exposition qui ouvre la Magma dans le quartier d'Hilard, qui est une très belle exposition qui met en avant les récits et les histoires de 8 mamans des quartiers populaires de Laval. Et donc ça va être au cœur du quartier d'Inamer à Laval et l'orchestre du Nouveau Monde va aussi jouer pour ouvrir la Magma, donc ça va être vraiment un très bon moment. J'invite tout le monde à venir à cette exposition.
2: Je précise à l'auditeur de l'autre radio qui nous écoute, pour les répétitions pour la performance participative avec le collectif Minuit 12, ça a donc lieu le 8, le 9 et le 10 juin de 18h à 21h. Et alors Jade, on peut quand même préciser que l'orchestre qui vient sur place, c'est pas une petite arrivée de musiciens, ils arrivent à 50.
0: Oui, donc c'est l'Orchestre du Nouveau Monde, qui est vraiment un orchestre incroyable de jeunes musiciens et musiciennes qui performent partout dans l'espace public. L'année dernière, ils ont joué depuis les fenêtres, partout, des bâtiments dans les rues de la ville. Et donc là, cette année, on a tout fait pour les faire venir à Laval et ils sont ravis, enfin, vraiment super contents de venir participer à Laval. Et ils collaborent notamment avec des élèves du conservatoire et aussi avec d'autres musiciens mayennais et mayennaises. Donc, on va avoir une formation de peut-être 70-80 musiciens. Et donc, je ne vous spoil pas, je ne dis pas toutes les formes qu'ils vont faire, mais en tout cas, sachez que ça va être surprenant et qu'ils vont jouer deux fois, donc à 14h30 à Guinemer, dans le quartier d'Hilard, et une seconde fois vers 16h30 à côté entre le théâtre la place du 11 novembre. Et donc, je vous invite vraiment à venir voir parce que c'est un orchestre incroyable et c'est vraiment génial qu'ils puissent venir à Laval cette année.
2: On rappelle aussi que l'on peut être donc bénévole le 13 juin. Je pense que vous recherchez encore des bénévoles.
0: Oui, on cherche encore des bénévoles. Donc, pareil, c'est pour nous aider à installer, par exemple, de la scénographie dans la ville, accueillir les artistes. Enfin, voilà, il y a plein de petites tâches sympas à faire.
2: Pour retrouver l'ensemble de la programmation de tout ce qui est prévu dans la journée, les différents rendez-vous, les différents horaires, où est-ce qu'on peut retrouver tout ça?
0: Alors, vous pouvez retrouver donc sur notre page Instagram La Magma. Vous pouvez aussi retrouver dans le programme qui est en ligne, il y a toutes les informations et tous les liens pour s'inscrire. Il y a des affiches aussi qui sont dans Laval avec un QR code qui renvoie vers ce programme. Voilà. Et aussi, je voulais préciser que pour les répétitions de danse, il n'est pas obligé d'être disponible à toutes les dates, mais vous pouvez venir par exemple à une seule répétition et ça suffit pour participer à la performance.
2: Et c'est pareil, hein, là on retrouve toutes les informations sur les différents endroits que tu nous as donnés.
0: Oui.
2: Super. Et donc, le rendez-vous que l'on donne donc, à l'auditeur de l'autre radio, c'est le 13 juin pour la toute première édition de la Magma à Laval. Est-ce que tu peux nous représenter peut-être en quelques mots le collectif Minuit 12? Parce qu'on t'a déjà fait venir dans l'émission pour en parler, mais je pense que c'est intéressant de le redire.
0: Le collectif Minuit 12, c'est une compagnie de danse et un collectif activé. Donc, en fait, on travaille énormément avec des scientifiques, et des ONG, des associations, sur des sujets liés à l'écologie et la justice sociale. Donc on va créer des spectacles pour des théâtres qui ont des diffusions un peu, mais aussi parfois dans d'autres lieux, dans des milieux naturels, dans des forêts. On travaille aussi beaucoup l'image, donc on fait en général un film, enfin un court-métrage par an, et des grandes performances participatives comme celle qu'il va y avoir à Laval du coup le 13 juin. Le collectif Mini 12 a été fondé par trois danseuses, dont moi. Donc, il y a une empreinte lavalloise assez forte dans le collectif Mini 12. Et c'est aussi pour ça qu'on vient créer la Magma à Laval cette année.
2: Merci beaucoup. J'ai hâte d'avoir été avec nous. On le redit une dernière fois. Donc, le rendez-vous que vous nous donnez pour la Magma, c'est le samedi 13 juin 2026 à Laval. On retrouve toutes les informations sur les différents endroits que tu nous as donnés. Il y a différents temps, différents rendez-vous, différentes manières de participer. Merci beaucoup de nous en avoir parlé aujourd'hui.
0: Merci. Très bonne journée.
2: Au revoir.
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2: 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On continue dans quelques instants du côté de Château-Gontier avec Clément. Mais avant ça, Axel, on fait une pause musicale. Qu'est-ce qu'on écoute ?
8: Aujourd'hui, dans la pause musicale, on vous propose une musique humoristique. Si vous voulez un RTT, faites écouter cette musique à votre patron. J'aime pas travailler de Zoufri Maracas.
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0: On continue votre émission quotidienne sur les ondes de l'autre radio. C'est l'AJT du local. Clément, c'est toi qui signes le reportage du jour. Où est-ce que tu nous emmènes ?
1: Oui, comme je l'ai dit juste avant, hier j'étais du coup au lycée Victor Hugo de Château-Gontier pour leur journée citoyenne avec plusieurs associations du territoire et pas mal d'intervenants qui étaient présents pour différents sujets, et je vous laisse le découvrir dans le reportage qui suit. Ce lundi 1er juin avait lieu une journée citoyenne au lycée Victor Hugo de Château-Gontier. On va à la rencontre d'Isabelle Brochard, infirmière du lycée, à l'origine de cette journée très spéciale.
2: Bonjour, je suis Isabelle Brochard, je suis infirmière de l'éducation nationale pour le lycée Victor Hugo, à Château-Gontier, voilà. Depuis 26 ans, si vous voulez savoir, donc ça fait quelques années que je suis là. Alors, on avait organisé avec Madame Boulet, professeure documentaliste, une journée citoyenne. On trouvait que c'était important en fin d'année de sensibiliser les élèves de terminale qui vont partir vers d'autres horizons, fac, université. Et donc, on a contacté le FS, l'établissement français de dons de français de sang, pour pouvoir faire une collecte au sein d'établissement et permettre aux parents de venir dans l'établissement et de rentrer dans l'établissement autre que réunion parents-prof ou votre enfant pose problème. On trouvait que c'était intéressant de voir le lycée sous un autre angle. Et donc, le don du sang était une bonne opportunité. Et en même temps, je me suis dit, pourquoi pas greffer aussi la conférence avec M. Pourdeau de la DOT 53 sur le don d'organes, puisque nos élèves qui vont donner leur sang sont majeurs. Donc, le don d'organes, c'est aussi quand on n'a pas fait opposition de son vivant et en étant majeur, on peut se manifester pour pouvoir donner un organe si on décède malheureusement, ou de son vivant, hein, parce qu'il y a des choses qu'on peut donner de son vivant, d'où l'intérêt de la conférence et répondre à des interrogations et que ça ne soit pas un sujet tabou, et c'est une nécessité puisqu'il y a des besoins importants, que ce soit dans les dons d'organes, que ce soit dans les poches de sang actuellement. Oui, alors du coup on se disait c'est bien aussi d'animer aussi cette journée-là avec d'autres associations, faire des rencontres, et puis pas forcément qu'une association, pour pas forcément stigmatiser un élève en disant « tu vas voir l'association d'accompagnement et de prévention de l'alcool ». Donc du coup, on s'est dit faut faire venir plusieurs associations. Donc on les a contactées et puis on a fait une convention. Donc on a INALTA, les éducateurs de rue, qui vont venir et qui vont mettre un petit peu d'ambiance avec de la musique. On a la MDA, la Maison des Adolescents. On a l'alcool prévention accompagnement, on a le CMP enfants adolescents, on a une conseillère familiale, une sage-femme. Chacun peut retrouver, il y a la GOM aussi 53 qui vient. Enfin voilà, chaque élève va pouvoir rencontrer, échanger avec une association où ils ont des interrogations, ils ont un besoin de connaître. Et on trouvait que c'était aussi cette journée-là, en fin d'année, quelque chose qui favorisait l'échange et répondre aux questions, et ne serait-ce que avoir une coordonnée, une petite carte, et ça permet d'avoir un lien, quoi. Alors moi, ce qui me tient à cœur, c'est la prévention, l'école promotrice de la santé, on est en plein dedans, et puis c'est aussi le côté citoyen, c'est-à-dire on a notre rôle aussi en tant qu'éducateur, éducatrice, et puis de faire passer un message, quoi. Alors au départ, le don du sang, ça a été, quand je suis arrivée en 99, c'était le grand camion qui venait, donc ça sensibilisait les élèves et les futurs majeurs, puisqu'ils voyaient le grand camion dans la cour, les seconds disaient « moi, est-ce que je peux donner ?» Donc on faisait un rappel à la loi, non, faut que tu sois majeur et tout ça. Donc ça sensibilisait déjà, et puis on faisait un lien aussi avec Madame Boulet, c'est-à-dire quand il y a une action de santé dans l'établissement, il y a forcément une exposition ou des documents ou des livres qui se rapportent à cette action. Donc on a une cohésion, enfin une cohérence dans l'établissement par rapport au thème qu'on choisit.
1: Don du sang, association et conférence sont donc au programme de la journée. Découvrons quel est l'objet de la conférence avec l'un des intervenants, Jean-Marie Pleurdeau.
3: Alors, je suis Jean-Marie Pleurdeau, je préside l'association France ADOT 53, donc association fédérée pour le don d'organes de tissus humains et de moelle osseuse en Mayenne. Alors, le lycée Victor Hugo, nous le connaissons, effectivement, périodiquement nous intervenons, toujours à la demande plutôt de l'infirmière de l'établissement, mais la sensibilisation dite en milieu scolaire est une priorité pour nous. Ça nécessite bien sûr de la disponibilité dans la journée, mais sensibiliser les jeunes, c'est notre priorité. Où est-ce qu'on trouve les jeunes ? Dans les établissements scolaires. Alors, au programme, puisqu'on est sur un format assez court d'atelier, donc sur 55 minutes, je présenterai très rapidement quelques mots l'association, sa mission et ses actions en Mayenne. Nous allons projeter une petite vidéo de 8-9 minutes. C'est un projet de sensibilisation pour découvrir la chaîne du don d'organes, en fait. Et on laissera la place aux questions et réponses, mais on a la chance aussi, et pas privilège, mais la chance d'avoir un membre de l'association Greffe Rénale qui va pouvoir être le témoin de notre atelier, qui va nous expliquer son parcours de malade, de sa maladie et son traitement, qui est la greffe.
1: Des lycéens ont bravé la peur de la piqûre. Quelles sont les raisons de leur don ?
4: Le fait de pouvoir sauver des gens ou d'aider des gens en le donnant, et le fait que j'ai de la famille proche qui en a eu beaucoup besoin, donc ça motive aussi un peu.
5: Pas vraiment de motivation, juste

0: s'installe avec patience autour de la table de la cuisine. Si vous voulez qu'elle soit en formica, c'est bon. Mais on peut aussi l'imaginer en bois de chêne ou de merisier, recouverte d'une toile cirée sous laquelle un épais bulgome amortit le choc des couverts. Bref, on croit le tenir dans ses mains quand on le libère de sa carapace protectrice, là où il a grandi avec ses congénères, mais c'est à ce moment précis qu'il vous échappe. Il saute et s'émancipe, bondit alors malicieux. On tente bien sûr de le retenir, mais c'est inutile, on assiste impuissant à son évasion. Le voici qui prend son indépendance et roule autonome vers un destin que l'on n'avait pas imaginé. Il prend la tangente, la poudre d'escampette roule sur la table d'où il tombe et se dirige, alors là, vers une destination imprévisible et aléatoire. Le petit pois. Car c'est du petit pois qu'il s'agit. Le petit pois s'est enfui. À peine tombé sur le carrelage de la cuisine, il a roulé jusqu'au parquet, plus chaleureux du séjour, dont la baie vitrée est ouverte sur le jardin et les premiers beaux jours. Il s'est dirigé vers une cachette tellement improbable que c'est en vain que l'on part à sa recherche. Sous la table, pas de traces, sous le piano, non plus, sous le canapé, pas davantage, et encore moins sous le buffet. Ce diable de prince vert a pris le large pour se réfugier là où peut-être quelques heures, quelques jours, quelques semaines, voire quelques mois plus tard, l'aspirateur le retrouvera et avalera ce misérable pois rabougri, petite bille sans couleur, informe, fripée, qui aura perdu toute la verdeur de sa jeunesse. C'est en avril, généralement, que survient cette mésaventure quand les premiers petits pois annoncent le printemps et que Donatien les écosse avec patience, les doigts quand même un peu fébriles à l'idée de composer avec les jeunes carottes nouvelles une aquarelle végétale que les livres de recettes ou les cartes des restaurants nomment jardinière. C'est au printemps que les radis teintent de rose l'assiette de crudité servie en hors-d'œuvre. C'est au printemps que les fraises font rougir les desserts avant que ne vienne le temps des cerises, cerises que l'on cueille en rêvant, avant l'arrivée des melons qui attirent les frelons et des haricots verts qui, après avoir grimpé radieux le long des rames vers le soleil, verront fondre tout espoir d'une vie céleste et passeront à la casserole. Mais avant de les ébouillanter, on se réunira autour de la table, à l'ombre du parasol, et on prendra soin de les effiler et de les équeuter. Peut-être qu'alors, en récupérant les quelques pédoncules qu'une main maladroite aura laissé tomber au sol, on retrouvera ici, ou peut-être là, ce petit pois desséché, tellement desséché, qu'on le prendrait pour un gros grain de sable ou un petit caillou qu'un héros des contes de Perrault aurait semé là, pour être certain de retrouver son chemin.
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1: L'agité du local, c'est fini pour aujourd'hui. On vient d'écouter Les Petits Pois de Dranem. Alors merci à l'ensemble des voix qu'on a pu écouter tout au long de cette émission. Merci aussi à Lénaïque Folzour qui signe la musique originale de L'agité du local. Alors ça continue sur les ondes de l'autre radio.
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1: Moi, je vous dis à demain pour une nouvelle émission de l'Agité du local. On parlera d'Oasis solidaire, des espaces de fraîcheur pour les seniors. D'ici là, profitez de votre journée, prenez soin de vous, de ceux qui vous entourent et s'il vous plaît encore et encore... Faites-le bien.
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5: Ah ben, surtout pas, Mimi.

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1: Bonjour à vous, RFI en journée spéciale ce mercredi. Le Liban, après 3 mois d'une guerre sans merci entre Israël et le Hezbollah, notre équipe sur place dans la capitale libanaise vous attend pour une première édition spéciale tout à l'heure entre 8h10 et 9h. Et vous retrouverez ensuite ce midi et ce soir avant la diffusion d'un grand concert de soutien pour le Liban. Tout ça, c'est sur RFI toute la journée. Bienvenue et bonjour Martin Guez.
3: Et bonjour Andréane Mélard, bonjour à toutes et à tous.
1: À la une de votre journal, Martin, c'est 3 mois de guerre au Liban.
3: Qui rappelle les occupations illégales du pays par Israël en 1982 ou en 2000. L'armée de l'État hébreu qui a franchi le fleuve Litani dans le sud du pays et qui s'est emparée du stratégique château de Beaufort ces derniers jours. Le cessez-le-feu décrété le 17 avril dernier paraît bien loin, au moment où diplomates libanais et israéliens sont pourtant réunis à Washington. Les Libanais à nouveau à l'épreuve de la guerre, on y revient tout au long de la journée depuis Beyrouth sur RFI. Édition spéciale, vous l'avez dit, Andréane, à suivre ce matin, ce midi et ce soir autour de Romain Ozui. Autre guerre en Ukraine cette fois, où Kiev grignote du terrain et où la Russie ne relâche pas l'étau et ne cesse pas ses bombardements. Nous reviendrons aussi dans ce journal sur la tournée chez ses voisins de l'Alliance des États du Sahel, de Romuald Ouadani, le nouveau président du Bénin, et sur la violence qui ont suivi le sacre du PSG en France. Des débordements ô combien commentés, il ne manquait que la réaction du Premier ministre Sébastien Lecornu. C'est désormais chose faite, comme vous l'entendrez en fin de journal.
1: Israël poursuit ses frappes au Liban, et cela malgré les négociations et les promesses d'apaisement venues de Washington.
3: 3 mois d'une guerre qui ne baisse pas en intensité. Les nouvelles frappes aériennes israéliennes ont fait au moins 5 morts cette nuit. C'est ce qu'annonce le ministère de la Santé libanais. Un conflit entre Israël et le Hezbollah débuté le 2 mars dernier, qui a fait près de 3500 morts au Liban. 1 million de Libanais ont été déplacés. Des frappes qui visent essentiellement le sud du pays, où l'armée israélienne s'est progressivement établie. Elle a d'ailleurs appelé hier à évacuer la grande ville de Nabatieh. Des bombardements israéliens qui ont aussi pris pour cible la banlieue sud de Beyrouth, l'un des fiefs du Hezbollah. C'est là que vit Ali, jeune Libanais qui refuse de quitter la maison familiale. Et ce malgré les bombardements, nos envoyés spéciaux à Beyrouth, Nicolas Falaise et Jade Coury, l'ont rencontré. Reportage.
4: Un drone israélien bourdonne dans le ciel de Beyrouth et sur ce promontoire qui offre une vue plongeante sur son quartier, Ali nous montre la Dahiyeh, la banlieue sud où il a grandi. Un quartier chiite, un fief du Hezbollah qui a reçu son lot de bombes israéliennes. L'étudiant de 24 ans y habite désormais seul, dans la maison familiale. Ses parents ont rejoint la cohorte des déplacés du Liban après un bombardement qui a touché leur demeure. Ali est revenu remettre un peu d'ordre dans la maison endommagée et il a choisi de rester. C'est un défi personnel, nous dit-il. Rien ne m'obligera à quitter ma maison, même si on veut m'en faire sortir par la force. Les parents d'Ali n'ont de cesse de lui demander de les rejoindre. Le jeune homme s'en amuserait presque. Même si je sens qu'il y a un danger pour moi, l'idée d'abandonner cette maison vide et de partir me donnerait l'impression de la trahir, explique le jeune homme. Lundi encore, Israël a annoncé des frappes imminentes sur la banlieue sud de Beyrouth, provoquant une nouvelle vague d'exode de ses habitants. Ali, lui, n'a pas quitté la maison familiale. Jade Coury, Nicolas Falaise, Beyrouth, RFI.
3: Israël et le Liban qui n'entretiennent pas de relations diplomatiques, mais qui ont dépêché des diplomates à Washington pour une 4e session de négociations depuis le 2 mars. Des délégations qui se sont rencontrées hier au département d'État américain. La Maison-Blanche salue des progrès, négociations auxquelles s'oppose le Hezbollah. Autre ton du côté du Premier ministre israélien Benjamin Netanyahu, qui a lui déclaré que son armée continuerait à opérer comme prévu dans le sud du Liban et qui a annoncé débloquer une enveloppe de plus de 4,5 milliards de dollars pour sécuriser le nord d'Israël. 3 mois de guerre au Liban et ses conséquences pour la population libanaise sur lesquelles nous revenons dans un peu plus d'une heure. Journée spéciale et première édition spéciale autour de Romain Ozui et de ses invités à suivre à partir de 6h10 temps universel en direct de Beyrouth.
1: C'est un symbole fort pour Kiev pour le 2e mois de suite. Martin, l'Ukraine reprend du terrain à la Russie, ce qui n'empêche pas de nouveaux bombardements russes d'ampleur.
3: Des gains marginaux, Andréane, 280 km² Syrie, 0,07% du territoire ukrainien, là où la Russie en possède 19%. La Russie qui poursuit ses bombardements massifs, des frappes fermement condamnées par Antonio Guterres, le chef de l'ONU, qui rappelle que ces attaques contre des civils sont contraires au droit humanitaire international. Frappes qui ont fait 23 morts ce mardi, selon le dernier bilan, dont 16 dans la seule ville de Dnipro et 7 dans la capitale Kiev, où se trouve notre correspondante Emmanuel Chaz et où les habitants ont encore dû passer une nouvelle nuit aux abris.
0: Entre les frappes du 24 mai et celles d'hier, le quartier de Loukianivka, en plein cœur de Kiev, est défiguré. Ici, de plus en plus d'immeubles sont éventrés par les bombardements. Victoria, accompagnée de sa mère et de son fils adolescent, rentre chez elle, épuisée par la nuit dernière.
5: Les drones volaient les uns après les autres, tous derrière la maison. C'était terrifiant. Et quand ils ont commencé à exploser, c'était juste au-dessus de nos têtes. Effrayant, c'est un euphémisme. Et on ne sait pas quoi faire, car courir tout le temps aux abris, c'est aussi mentalement très difficile.
0: Alors qu'une nouvelle alerte aérienne se fait entendre, pas question pour Victoria de passer la nuit dans un abri. Mais Andy et Véronica, eux, y retournent après s'y être déjà réfugiés en plein milieu des bombardements la nuit précédente.
6: Comme vous pouvez le voir, les appartements sont sans fenêtres, sans rien. Et à côté du parking, pas dans le parking, les gens qui ont fui les immeubles voisins, ils ont été projetés ici, blessés par des éclats d'obus. Il y a aussi des enfants et des hommes.
0: Alors que l'obscurité tombe sur Kiev et que chaque nuit est synonyme de danger, des résidents continuent à déblayer leurs appartements et à sauver ce qui peut l'être. Lorsqu'ils ont encore un toit et malgré la menace de nouveaux bombardements, pas question pour eux de quitter les lieux. Emmanuel Chaz, Kiev, RFI.
3: Et ce matin, une frappe de drone ukrainien, elle touchait un bus reliant Moscou à Simferopol en Crimée annexée par la Russie. Frappe à hauteur de la ville de Donetsk en Ukraine qui a fait 7 morts, 7 civils selon la Russie. Journée chargée ce mardi pour Romuald Ouadani, le nouveau président béninois, en visite chez ses voisins le matin à Niamey, accueilli par le général Abdourahmane Tiani dans la capitale nigérienne. Romuald Ouadani qui a ensuite pris la direction d'une autre capitale d'un pays de l'AES, à savoir Ouagadougou. Au Burkina Faso, il a rencontré dans l'après-midi le capitaine Ibrahim Traoré. Ils ont scellé dans un communiqué la relance de la coopération sécuritaire et économique entre les deux pays. Alexis Guilleux.
7: Une visite d'amitié et de travail pour donner un nouvel élan aux relations séculaires qui lient le Bénin et le Burkina Faso. Romuald Ouadani et Ibrahim Traoré veulent, selon le communiqué final conjoint, bâtir un partenariat renouvelé, fondé sur la confiance, le respect mutuel et la recherche de solutions concertées aux défis communs. Parmi ces défis, la situation sécuritaire, les deux dirigeants insistent sur l'impérieuse nécessité de consolider la coopération entre États voisins face au terrorisme, à la criminalité transfrontalière organisée et à toutes les formes d'extrémisme violent. Sur le plan économique est évoquée l'importance du port de Cotonou dans l'approvisionnement du Burkina Faso. Les deux dirigeants s'engagent à renforcer leur coopération en matière de transport et de logistique et à encourager échanges économiques et investissements. La commission mixte de coopération Burkina Faso au Bénin doit être relancé dans les meilleurs délais. Le capitaine Ibrahim Traoré est désormais invité à se rendre à son tour en visite à Cotonou. Invitation acceptée, la date et les modalités seront fixées par voie diplomatique.
3: Alexis Guilleux, l'actualité africaine marquée également par ce bilan revu à la baisse concernant l'épidémie d'Ebola. Selon l'OMS, le nombre de cas suspects en RDC et en Ouganda a été divisé par 8, tombant à 116 cas suspects et 330 confirmés. L'Organisation mondiale de la santé qui doit faire un nouveau point sur l'épidémie ce mercredi depuis son siège à Genève.
1: 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L'administration Trump rétropédale face à ce que les opposants démocrates avaient qualifié de caisse noire judiciaire.
3: Un fonds doté de près de 2 milliards de dollars qui aurait pu servir, selon ses détracteurs, à rétribuer les partisans de Donald Trump poursuivis en justice, comme par exemple les personnes condamnées pour l'assaut du Capitole. Un projet anti-instrumentalisation de la justice, comme l'avait qualifié le ministre par intérim Todd Blanche, projet gelé par une décision de justice et finalement abandonné par l'administration Trump qui regrette mais respecte cette décision de justice dans un communiqué. Les États-Unis, par ailleurs, où Donald Trump signe un décret pour encadrer l'utilisation de l'intelligence artificielle, restriction à minima. Le président américain étant lui-même friand d'IA, mais les récentes menaces présentées par cette technologie ont forcé Donald Trump à revoir sa copie en la matière, Nathanaël Vitran.
8: Désormais, le gouvernement américain, le ministère de l'économie, de la guerre et bien sûr la Maison Blanche auront accès au nouveau modèle d'IA pendant un mois complet avant qu'il ne soit mis à la disposition du public. Petit bémol, cette disposition n'est pas contraignante. Les entreprises concernées ne seront pas obligées de s'y conformer. Mais même à minima, ce décret est une sacrée volte-face pour un président persuadé que toute régulation de l'intelligence artificielle constituerait un boulet pour les entreprises américaines engagées dans une course acharnée avec leurs concurrentes chinoises. Alors, que s'est-il passé ? Eh bien, entre les deux, Anthropic a sorti Mythos, un modèle d'intelligence artificielle spécialisé dans la cybersécurité, modèle si puissant que l'entreprise a d'elle-même décidé de retarder son déploiement public. Le risque d'une exploitation massive des vulnérabilités informatiques des banques, par exemple, a donné des sueurs froides aux autorités du monde entier. L'affaire a servi de coup de semonce, un avertissement entendu visiblement jusqu'à la Maison Blanche.
9: Et puis il y a toujours, en Corée du Sud, cette fois où les petits candidats s'en donnent à cœur joie avant les élections municipales de ce mercredi. Les grands partis restent prudents en matière d'utilisation de l'intelligence artificielle, quand beaucoup d'autres s'en sont servis pour mener campagne, non sans certaines dérives. Silvio Fioretti.
10: Si les plus grands partis restent prudents quant à l'utilisation de l'IA, pour les plus petits, elle peut venir compenser un manque de structure ou de budget, comme pour le parti de la réforme, explique son attaché de presse Kim Yong-min.
11: Nous avons créé une application, un gestionnaire de campagne par IA qui permet aux candidats de gérer plus efficacement les tâches répétitives liées à la campagne. Il y a aussi l'outil de vérification des promesses basé sur l'IA qui vérifie si les engagements d'un candidat sont en lien avec les enjeux locaux, s'ils sont cohérents avec l'orientation politique du parti et s'ils sont réellement réalisables.
10: S'il est interdit pour les partis de diffuser des images ou des vidéos faites par IA, leurs sympathisants, eux, y ont recours, notamment au deepfake, pour décrédibiliser leurs adversaires, explique Cho Ho-jae, représentant du parti Reconstruire la Corée.
12: Certains soutiens d'autres partis modifient nos images de campagne ou en créent des fausses avec des propos ridicules pour nous humilier. Et avec la technologie d'aujourd'hui, beaucoup peuvent tomber dans le panneau. Parfois, ça vient de nos propres soutiens qui ne maîtrisent pas les codes de la politique et diffusent, en pensant nous aider, des images qui en fait peuvent être mal interprétées par le reste des citoyens.
10: Une tâche complexe pour la commission électorale coréenne chargée de surveiller les scrutins. Près de 10 000 deepfakes politiques ont déjà été supprimés d'Internet par la commission, mais il reste difficile de contrôler tout ce qui peut être publié sur Internet. C'est le Fioretti, Séoul, RFI.
9: Et enfin, les violences suite au sacre européen du PSG ne finissent plus de faire parler en France, Andréane, et éclipsent malheureusement les belles images de joie et de communion des supporters après la deuxième Ligue des Champions décrochée par le club de la capitale. Au total, 890 personnes ont été interpellées après la finale samedi soir, une hausse de près de 50% par rapport au premier sacre de 2025. Le Premier ministre français Sébastien Lecornu a réagi pour la première fois hier et il a porté son soutien inconditionnel aux forces de l'ordre, Raphaël Delvolvé.
13: Il n'avait pas encore réagi depuis samedi.
14: On peut être en colère de voir les images lamentables parues samedi soir.
13: Sébastien Lecornu appelle à une réponse pénale.
14: Ça pose la question des courtes peines. 15 jours, 1 mois.
13: Il demande au gouvernement de réfléchir à des sanctions visant à faire payer les dégâts par les casseurs eux-mêmes. Pas question non plus de laisser les oppositions incriminer la police, comme l'a fait l'insoumis Ali Diouara ce mardi.
15: À chaque fois que les jeunes des quartiers populaires investissent l'espace public, on quadrille, on disperse et on charge.
13: Réponse du Premier ministre.
14: Nous devons soutenir les forces de sécurité intérieure. L'inversion des valeurs est le début du combat politique et culturel.
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1: Bonjour toi. Bien avant que le beau blondinet Robert Redford ne murmure aux oreilles des chevaux, bien avant Tintin et Milou, nous savions que la plus belle conquête du Gus, ainsi que son fidèle ami, percevait la voix de son maître, et même ses émotions. Et voilà-t-il pas qu'aujourd'hui, c'est confirmé par deux études des plus sérieuses, de l'INRAE, Institut National de Recherche pour l'Agriculture, l'Alimentation et l'Environnement, de Nouzilly, Indre-et-Loire, le CNRS et l'Université de Tours, les vaches et tout nous distinguent avec nos humeurs. Oui, nos humeurs. Voilà. Figure-toi donc que des vaches laitières sont allées au Cinoche pour mater des vidéos sans son. Soit la tronche d'un familier, soit celle d'un inconnu du pré ou de l'étable. Au passage, je trouve particulièrement sympa d'apprendre que la vache préfère s'attarder sur une nouvelle gueule. T'imagines le processus entre les cornes de Marguerite ? Ouais, celle-là, je la reconnais avec sa casquette, c'est Lucette. Déjà, toute môme, elle nous menait à la baguette. Oh, une gentille fille, et bla bla bla bleu. Ensuite, après le cinéma muet, les vaches ont dressé leurs esgourdes, très larges esgourdes, pour capter ou une voix familière ou une autre inconnue. Ça, c'est Maurice qui cause, donc je regarde l'image du Maurice en question. Et Lycée de Versailles, avec le zouave jamais vu ni entendu. Donc, identification. Mais l'aventure dans la prairie ne s'arrête point là. Deux études que je te dis. La vache perçoit ton côté prime sautier ou au contraire ta rogne. Comme ma pomme, elle accepte volontiers ta compagnie si tu es de bon poil. Elle en a vu passer du monde, plus que des trains. Elle a eu le temps de ruminer, la bête, domestiquée depuis 10 000 ans. Christophe Davy, éleveur laitier dans l'Orne, est convaincu à 100% sur le fait que son attitude joue sur le comportement de Marguerite. D'ailleurs, il précise, et là je cite, « Si tu es énervé lorsque tu traies les vaches, tu peux être sûr que ça va bouger plus que d'habitude. » Fin de la citation. Intéressant, non ? Une bouse pour faire le buzz, tu vois, par exemple. Bon, bah oui, pour la petite histoire, dans cette chronique, je n'ai pas pu résister à nommer la belle bête Marguerite. Bah oui, c'est vieux, comme moi. Mais ce film a connu un immense succès populaire. La vache et le prisonnier, avec Fernandel en pleine gloire qui joue ce prisonnier. Un prisonnier qui, tranquillou, s'évade de l'Allemagne au nez et sans barbe, sans la barbe de tous les nazis. Un type qui tient d'une main une corde et une vache, et de l'autre, un seau, ne peut forcément aller très loin. Bah si. Et le duo marche très bien, jusque dans ton cœur de gamin. Fernandel parle de tout avec Marguerite. Et bien entendu, elle pige. Justement, j'insiste lourdement, elle pige vachement bien. Allez, topette.
2: Au premier temps de la vache, toute seule dans son pré, elle est là. Au premier temps de la vache, y a l'éleveur, y a la bête, et y a moi. Et ma faim qui bat la mesure de mon estomac. Et ma faim qui bat la mesure, mesure aussi mes fins de moi. Une vache à 1 000 francs, comme ce serait charmant. Comme ce serait charmant et beaucoup plus tentant qu'une vache à 2 000 francs, une vache à 1 000 francs, une vache à 1 000 francs. Ferait le filet à 100 francs, Le rhum steak à 60 francs, le gîte à 40 francs, la loyau à 30 francs, la culotte à 20 francs, une culotte à 20 francs. Frais la côte à 15 francs, la poitrine à 12 francs, la bavette à 10 francs, le collier à 8 francs, le jarret à 4 francs, un jarret à 4 francs. Ce serait intéressant et plus avantageux pour faire un pot-au-feu qu'un jarret à 1000 francs, un jarret à 4 francs.

le pas, pendant que Fontanet nous assure que la viande de la vache ne monte pas. Une vache à 1 000 francs, en quittant le Morbihan, devient chemin faisant comme par enchantement. Une vache à 5 000 francs, en arrivant au Mans, une vache à 5 000 francs, on ne sait pas comment, augmente de 20% en traversant le Mans et devient par conséquent une vache à 6 000 francs, une vache à 6 000 francs. C'est bougrement tentant, c'est bougrement tentant pour les gens d'Orléans d'en faire innocemment une vache à 10 000 francs, une vache à 10 000. En sortant de la ville, pris dans un tourbillon, devient à Arpajon par un calcul habile une vache à 20 000, 100 000 à Montlhéry, 200 à Juvisy, 300 000 à Orly, arrivant à Paris, à la porte d'Italie, la vache n'a plus de Paris, la vache est au Gobelin, multiplié par 20, par 252 au carrefour Richelieu et par 817 en sortant de la Villette, au dernier tranc de la vache, en rôti sur l'étal, elle est là, au dernier tranc de la vache, il y a un monde.

un peu plus chaque mois. De la vache à 100 francs, on en mangeait autant. Autant qu'on en voulait, plus qu'il ne fallait. À midi, au dîner, dans le café au lait, de la vache à 500 francs. C'est déjà plus gênant. Moi, quand mange en moyenne 10 kilos par semaine, pour avoir mon comptant, je privais les enfants de la vache à 1000 francs. De la vache à 1000 francs. Il vaut mieux carrément se gaver d'ortolans et se frère des homards tartinés de caviar de la vache à 2000 francs. Ce sera pour le jour de l'an. On la mangera truffée sur un grand canapé, on gardera le foie gras pour les autres jours du mois de la vache à 5000 francs. Ça deviendra un placement. Avec mes lingots d'or dans mon grand coffre-fort, j'entasserai des rumsteaks et des coupons de beefsteak de la vache à 5000 francs. Ça devient décourageant. C'est pas qu'on soit méchant, mais un beau jour pourtant, il faudra bien qu'on sache qu'on ne peut pas.

0: Je vais le présenter, Yves, si tu veux. C'est mon meilleur ami.
1: Ce matin, on est allé à la librairie. Et elle me dit, ah, ben, on est des amis d'enfance de Vichy. Et le libraire, comment il s'appelle ton libraire ?
0: Christophe.
1: Christophe, il dit, ah oui, vous êtes connu, vous êtes connu avec Pétain. Tu vois, quand on dit l'enfance de Vichy, on a tout, tout le monde, les gens imaginent qu'on est tous pétainistes de nature, de naissance. Alors non.
2: Dans les gènes.
1: Dans les gènes, c'est ça.
0: La copine dont je t'ai parlé, qui écoute régulièrement, qui est à Barcelone.
2: Pétainiste aussi.
0: Voilà.
2: Bien sûr.
0: Elle connaissait Yves avant même que je connaisse Yves.
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1: Vous écoutez RFI en direct de Beyrouth, où il est 9h, 8h à Paris, 6h en temps universel. Édition spéciale depuis la capitale libanaise dans 10 minutes, mais avant cela, c'est le journal de Marion Cazeneuve. Bonjour Marion.
2: Bonjour Romain et à tout à l'heure. Le Liban à la une de ce journal également avec ses nouvelles frappes israéliennes dans le sud du pays et malgré une nouvelle session de pourparlers à Washington, l'armée israélienne déployée dans les guerres au Liban, en Iran, à Gaza, ses réservistes sont sans cesse appelés et ces derniers font part de leur agacement. La Russie poursuit, elle, ses frappes sur l'Ukraine mais sur le front, elle n'avance plus. L'Ukraine a même repris des territoires le mois dernier. Leur position définitivement irréconciliable. L'ex-premier ministre sénégalais Ousmane Sonko s'ouvre sur ses divergences avec le président Bassirou Diomaye Faye. Et puis en France, une loi reconnaît définitivement la part de responsabilité de l'État dans le scandale du chlordécone aux Antilles. Une loi non contraignante pour l'État alors que la majorité des Martiniquais et des Guadeloupéens sont contaminés à cet insecticide. 5 morts dans le sud du Liban. Israël a frappé à nouveau le pays hier alors que de nouveaux pourparlers débutaient à Washington entre des délégations libanaises et israéliennes. Le Hezbollah est le seul obstacle à la paix, affirme le secrétaire d'État américain Marco Rubio. Le groupe chiite, lui, a revendiqué hier aussi plusieurs attaques contre l'armée israélienne qui occupe toujours une partie du sud Liban, une armée israélienne qui dépend largement de ses réservistes, les Milouim, sans cesse mobilisés pour les guerres à Gaza, au Liban et en Iran. Ils critiquent de plus en plus la multiplication de ces fronts. Frédéric Misselin a rencontré l'un d'entre eux, Michael, son prénom a été modifié.
3: Attablé dans son salon, Michael raconte la fatigue depuis le 7 octobre 2023, 290 jours de réserve. Quand l'armée a besoin de lui, il quitte son travail, sa famille et se rend disponible 9 mois en tout. Il y a encore 2 semaines, il était sur le front nord, dans une unité de blindés, sans doute au Liban, mais il ne donne aucune précision.
4: C'est de plus en plus difficile à chaque fois. Les autres réservistes et moi, nous ressentons l'usure. On le voit aussi parce qu'il y a des gens qui ne répondent plus à l'appel, ce qui rend les choses encore plus difficiles. Personnellement, oui, je suis fatigué, c'est épuisant et c'est dur pour mes enfants.
3: Michael et son épouse ont 3 enfants et comme ses camarades, il perçoit des compensations pour ses périodes de réserve, de l'argent, des voyages, des gardes d'enfants subventionnés. Le système coûte très cher à l'État et Michael en veut au gouvernement.
4: On ne peut pas laisser simplement tous les fronts ouverts, faire la guerre en permanence, partout, et penser que la population peut faire face indéfiniment. D'un côté, la guerre continue, elle semble sans fin, et le gouvernement dit qu'il faut gagner, mais de l'autre, les autorités ne font rien pour recruter davantage de soldats.
3: L'état-major estime qu'il manque environ 12 000 combattants. Frédéric Misselin, Jérusalem, RFI.
2: Et alors que l'armée israélienne poursuit ses frappes au Liban, l'armée américaine, elle, dit avoir repoussé des attaques iraniennes. Elle a intercepté des missiles visant Bahreïn cette nuit, mais aussi des drones qui ciblaient des navires civils. Le Koweït, de son côté, affirme à l'instant que son aéroport a été touché par des drones. L'attaque a fait plusieurs blessés. Le trafic aérien est suspendu. Et on revient sur la situation au Liban. Les Libanais éprouvés par une nouvelle guerre, on en parle juste après ce journal dans une édition spéciale. Et RFI est en direct de Beyrouth. De nouvelles frappes également sur l'Ukraine. Une femme a été tuée ce matin dans le sud à Kherson. Hier, au moins 23 personnes ont été tuées dans des attaques contre Kiev et Dnipro. La Russie, elle, dit avoir abattu plus de 350 drones ukrainiens cette nuit. L'un d'eux a fait 7 morts et 11 blessés dans la région occupée de Donetsk, selon les autorités d'occupation. La frappe s'est abattue sur un bus qui reliait Moscou à Simferopol en Crimée annexée. Sur le front, l'armée russe ne progresse plus depuis plusieurs semaines, selon l'Institut américain pour l'étude de la guerre. Dans un rapport dévoilé hier, l'Ukraine a repris aux Russes quelque 282 km² de terrain en mai. Nicolas Tenzer est spécialiste des questions internationales et de sécurité au CEPA, le Center for Europe Policy Analysis. Il note que Moscou perd bien du terrain et que son armée commence à accuser des pertes de plus en plus lourdes.
5: Sur le volet militaire, premièrement, la Russie ne progresse plus, ne gagne plus de terrain. Les Ukrainiens
0: parviennent à en reconquérir une partie. Donc la Russie stagne et recule, encore de manière limitée, mais de manière réelle et de manière consécutive maintenant depuis plusieurs mois. Deuxièmement, il y a un certain nombre de territoires qui deviennent de plus en plus difficiles à maintenir dans le giron russe. Je pense en particulier la Crimée, qui commence à être coupée d'une partie de ses ravitaillements possibles. Demain, peut-être, le sera-t-elle complètement. Donc ça supposera que les Russes abandonnent la Crimée. Bon, on n'y est pas encore, mais c'est une possibilité. Et puis, troisièmement, la Russie est aujourd'hui démunie d'armement et en partie d'ailleurs de troupes pour lancer des offensives majeures. Ça a pour conséquence qu'elle se venge, si j'ose dire, en multipliant, en renforçant encore les attaques contre les populations civiles ukrainiennes avec des frappes absolument meurtrières, monstrueuses.
2: Nicolas Tenzer, spécialiste des questions internationales et de sécurité. Il était interrogé par Sarah Krakowicz. La Russie organise aujourd'hui son forum économique, le forum de Saint-Pétersbourg. C'est jusqu'à samedi. Les représentants de 130 pays font le déplacement. Les Occidentaux, eux, ne s'y rendent pas en raison de la guerre en Ukraine. On revient sur ce forum dans le dossier du journal de 9h avec notre correspondante à Moscou, RFI. Il est 8h06 à Paris, 6h06 en temps universel et à Dakar, au Sénégal, au lendemain de la nomination d'un nouveau gouvernement par le nouveau Premier ministre Amadou Al-Aminou Mohamed Lo. Son prédécesseur, Ousmane Sonko, s'exprime devant la presse. Il est longuement revenu hier sur les raisons qui ont poussé son parti, le PASTEF, a refusé de participer à la nouvelle équipe. À Dakar, Léa Lisa Vesterov.
5: La justice, le chantier de la reddition des comptes, la poursuite de la renégociation des contrats stratégiques, autant de points clés du programme du PASTEF, pour lesquels Ousmane Sonko dit avoir demandé lundi des garanties au chef de l'État. Il affirme ne pas avoir été convaincu, et notamment sur la stratégie de la gestion de la dette.
6: On a discuté disant qu'il n'avait pris aucun engagement, lui et son ministre des Finances, vis-à-vis du FMI, allant dans le sens d'une restructuration de la dette. Sur la question du pouvoir d'achat, il a dit qu'autant que possible, on appliquait la vérité des prix sur certains produits qui sont subventionnés. Et enfin, à propos de la justice, il considère qu'on a la meilleure justice du monde. Donc, toutes ces réponses sont en demi-teinte.
5: Autre point de désaccord entre le président et son chef de parti, la répartition des portefeuilles ministériels, Ousmane Sonko.
6: Je lui ai dit, PASTEF n'entrera pas dans un gouvernement où il ne peut pas avoir au moins la moitié des portefeuilles ministériels.
5: Ousmane Sonko, qui même s'il a dénoncé le déficit de légitimité de cette nouvelle équipe gouvernementale, avec uniquement 5 ministres PASTEF non reconnus par le parti, a assuré qu'il accompagnerait le gouvernement et ne déposerait aucune motion de censure. Léa Lisa Vesterov, Dakar, RFI.
2: En Tunisie, la figure de l'opposition Rached Ranouchi, condamné à la prison à vie. Le chef du parti islamiste Ennahda a été jugé dans le cadre d'une affaire de terrorisme à 84 ans et incarcéré depuis 2023. L'homme fort du parti purge déjà plusieurs peines de prison, dont une de 40 ans. Dans cette nouvelle affaire, 35 personnes étaient jugées. Elles ont été condamnées à des peines allant de 10 ans de prison à la perpétuité. L'État français reconnaît sa part de responsabilité dans le scandale du chlordécone. Le Parlement a adopté hier une loi en ce sens. Aux Antilles, 90% de la population est contaminée par cet insecticide. Il a été utilisé dans les bananeraies de Guadeloupe et de Martinique entre les années 1970 et 90. Et malgré sa dangerosité avérée, le texte représente une avancée, mais elle est purement symbolique, Baptiste Coulon.
7: Symbolique et mémoriel, comme l'est l'article 1. L'État reconnaît sa part de responsabilité dans les préjudices sanitaires, moraux, écologiques et économiques subis par la Guadeloupe et la Martinique. D'autres mesures n'ont pas de valeur contraignante. C'est le cas de la dépollution des terres et des eaux contaminées au chlordécone, érigée au rang d'objectif pour l'État, tout comme l'indemnisation de toutes les victimes. Sur ce point, trop de questions restent en suspens, regrette Christophe Legvac, avocat de plusieurs associations antillaises.
8: Rien n'est prévu, tout est renvoyé à plus tard, à des commissions qui doivent faire des rapports, à des études qui doivent arriver. On ne sait pas combien va coûter cette prise en charge, on ne sait pas qui va la payer. Est-ce que ce sera une prise en charge par un fonds pour les seuls travailleurs des bananes, ou est-ce que ça va s'étendre à tous les habitants qui sont exposés au chlordécone depuis plus de 30 ans? Donc tout ça reste flou.
7: Un flou opérationnel auquel la ministre des Outre-mer promet d'apporter une réponse, puisqu'une mission d'inspection sur cette question a été lancée. Ses membres vont se rendre prochainement en Guadeloupe et en Martinique. Leur rapport est attendu, selon la ministre, dans les tout prochains mois.
2: Baptiste Coulon du Service France de RFI. RFI bientôt 8h10 à Paris, 9h10 à Beyrouth. Beyrouth où l'on vous retrouve, Romain Ozoui, pour une édition spéciale sur la situation au Liban.
1: Merci Marion Cazanov.
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1: Bonjour à tous. Bonjour à tous, bienvenue au Liban. Nous sommes dans les studios de France Média Monde qui sont installés à l'ESA, qui est l'école supérieure des affaires. C'est là, en plein cœur de Beyrouth, que notre équipe de Radio France Internationale a posé ses valises pour tenter de prendre le pouls de cette population qui, une nouvelle fois, est confrontée à la guerre depuis précisément 3 mois et 1 jour. De ce qui se passe aujourd'hui au Liban. Écoutez ce bruit, ce n'est pas votre radio qui bourdonne, n'essayez pas de régler quoi que ce soit, c'est le bruit des drones israéliens. On les entend quasiment en continuité au-dessus de nos têtes, au-dessus de celles de tous les habitants de Beyrouth, pour bien rappeler que c'est tout le Liban qui est confronté à cette guerre. Une guerre de plus qui s'est encore accélérée ces derniers jours, malgré un cessez-le-feu qui décidément ne porte pas du tout son nom. En quoi est-ce que cette guerre est différente? Dans cette première heure, nous irons dans le sud du pays, où se noue actuellement le drame du Liban, confronté au bombardement incessant d'Israël, le sud du Liban, d'où sont originaires nos invités. Et où nous avons tourné nos reportages. Soyez les bienvenus. RFI est à Beyrouth, c'est parti.
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1: Et je vais faire une rapide présentation de qui est autour de la table. À mes côtés ce matin, Kamel Mouana, bonjour.
10: Bonjour.
1: Vous êtes fondateur de l'ONG Amel, qui intervient dans le sud du Liban. On en parlera avec des cliniques mobiles notamment, qui se déplacent dans des villages qui sont quasiment inaccessibles, qui sont situés à la frontière avec Israël. Verena Elamil, bonjour.
11: Bonjour.
1: Avocate, vous enseignez également à l'université Saint-Joseph de Beyrouth et vous nous parlerez notamment de votre famille qui vit toujours dans un village qui est situé à quelques kilomètres de la frontière israélienne. Nos deux journalistes, Nicolas Falaise, bonjour.
12: Bonjour.
1: Journaliste au service international de RFI, reporter au Liban ces derniers jours. Laure Stéphane face à vous, bonjour.
13: Bonjour.
1: Correspondante de RFI à Beyrouth. Et vous êtes tous deux rendus dans le sud du pays. On va écouter vos reportages dans cette première édition. Et on va revenir à ce drone, parce que décidément il hante les habitants de Beyrouth et du Liban. Il hante Ali, qui est âgé de 24 ans.
14: C'est devenu une partie de notre vie quotidienne. Nous sommes contraints de supporter ce bruit qui fait partie de la guerre menée contre nous. Nous sommes forcés d'entendre ce son toute la journée, de façon perturbante, lorsque nous dormons et dès que nous nous réveillons.
1: Kamel Mouana, quand vous vous endormez, quand vous vous réveillez.
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Le tango des gens, c'est la java des agents de police qui ratissent les rues douteux et agressifs. 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
2: Il y a quelques jours, nous avons eu bien chaud et comme on le fait l'été, on ferme tout. Les volets dès le matin, les rideaux tirés, chez moi les pièces deviennent un peu bleues. Le ventilateur tourne dans un coin avec son bruit très régulier, celui d'un avion fatigué qui ne risque pas de voler bien haut. Chez vous, chez moi, on entend bien sûr cette phrase, souvent quand cette saison arrive, il faut garder la fraîcheur. Garder la fraîcheur, c'est vraiment cette idée que la fraîcheur peut s'échapper d'un coup par une fenêtre mal fermée ou une porte restée ouverte trop longtemps. Ce qui est vrai et qui compte aussi aujourd'hui, c'est de garder un peu de fraîcheur autour de ceux qui supportent moins bien la chaleur. Ne pas attendre qu'ils appellent, ne pas se dire que s'ils ne disent rien, c'est que tout va bien. Pour les personnes âgées, les journées de canicule peuvent devenir très longues, très lourdes et parfois dangereuses, surtout quand elles se passent seules dans un appartement qui ne refroidit plus vraiment. Alors il y a ces gens qui nous proposent une salle fraîche. Ce n'est pas seulement une salle d'ailleurs avec quelques degrés de moins. On va le voir aujourd'hui, c'est un endroit où l'on peut venir se poser, pourquoi pas boire un verre d'eau, croiser quelqu'un aussi, rester un moment sans avoir besoin de se justifier. C'est une porte ouverte en fait au bon endroit, au bon moment. Depuis 2024, les petits frères des pauvres invitent des collectivités, des entreprises, des structures locales à ouvrir des oasis solidaires, des espaces de fraîcheur pour les personnes âgées. Dans cette émission, on fait place au projet Ondes Durables. Nous allons pousser la porte de l'une de ces associations avec un reportage donc de Mathieu Boisse de Radio réalisé à la résidence senior Stéréden de Nantes. On y entendra des résidents, des résidentes, Cécile Rémignac également, directrice de la résidence, et Alexis Bourguet, chargée de mission lutte contre l'isolement social chez les petits frères des pauvres. Puis nous prolongerons la réflexion avec Maximilien Tein-Dorson et Frédéric Frénard de Réseauville autour de l'outil Adapt Canicule. Parce qu'au fond, il ne s'agit pas seulement de rafraîchir des pièces, il s'agit de faire attention à celles et ceux que la chaleur peut isoler encore davantage. Ensuite, Clément nous propose une chronique cinéma aujourd'hui autour du film Obsession qu'il a pu aller voir et qu'il analysera avec nous avant de laisser son micro à la chronique donc de Jean-Michel Guinaudot pour Que choisir ensemble. Voilà, vous avez le programme complet du jour. C'est bien sûr l'agité du local qui commence. Je suis Margot, passons maintenant au sujet du jour.
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5: Bonjour à toutes et à tous. Face aux vagues de chaleur de plus en plus fréquentes, comment mieux repérer les personnes les plus vulnérables? Nous en parlerons dans quelques minutes avec Frédéric Frénard et Maximilien Sténdorson de Réseauville, Pays de Loire et Bretagne. Avec leur outil Adapt Canicule, ils cherchent justement à identifier plus précisément les populations les plus à risque lors de ces épisodes extrêmes. L'objectif, mieux cibler pour mieux protéger. Mais avant cela, direction le quartier Beau Séjour à Nantes. Depuis 2024, l'association Petits Frères des Pauvres a lancé un appel à la solidarité. Elle invite les collectivités et entreprises à se mobiliser en facilitant l'accès de leurs locaux, disposant de salles fraîches, aux personnes âgées. Mathieu Boisse de Radio s'est rendu dans l'une de ces salles rafraîchies sur la route de Vannes.
6: L'été 2025 a vu le mercure s'affoler partout en Europe. Le constat est clair. À Paris, Bruxelles ou Madrid, le réchauffement est en moyenne deux fois plus rapide que dans le reste du monde, selon le tout récent rapport de l'Institut Copernicus. En France, le seuil des 35 degrés a même été atteint sur une grande majorité du territoire au cours de l'été. Alors, rester chez soi devient parfois impossible, surtout lorsque l'on habite un quartier bétonné. Je suis dans le quartier Beau Séjour. En face de moi, aucun arbre. Seulement un grand boulevard, du goudron, des voitures, le tramway et des immeubles bétonnés.
7: Bonjour.
6: Je suis parti à Stéréden sur la route de Vannes à Nantes. Ici, nous sommes dans une résidence où une centaine de seniors résident à l'année. Deux salles climatisées sont ouvertes à toutes et à tous l'été quand la température grimpe. Un refuge temporaire face à la chaleur.
7: Enchanté.
8: Enchanté.
7: On va commencer par celle du fond. Je vous suis.
9: Donc là, on a une première salle entièrement climatisée où les résidents peuvent se réunir de façon autonome. Donc on a dans cette pièce, on a quand même des canapés, fauteuils pour l'espace convivial avec des journaux. On a une grande bibliothèque, comme vous pouvez voir, en libre accès. Donc ça marche assez bien. Les résidents prennent les livres qu'ils veulent. Parfois, ils en rajoutent quand ils les achètent. Donc il y a vraiment de tout. On a un piano aussi, libre accès. Et la deuxième salle, c'est le grand salon. Donc le grand salon, la salle d'animation, c'est là que se passent principalement toutes les animations que nous proposons au quotidien aux résidents. Donc il y a une grande télé, un grand espace et vous avez un coin cuisine au fond de la pièce. L'avantage de cette pièce-là, c'est qu'elle donne aussi sur le patio. Quand la clim n'est pas en marche le matin, on peut faire faire circuler l'air plus facilement pour rafraîchir la pièce.
6: D'ici 2060, près d'un tiers de la population de l'Union européenne aura plus de 65 ans, selon la Commission européenne. Face à cette réalité, l'association Les Petits Frères des Pauvres a pris les devants. Depuis 2024, elle porte un dispositif original, l'Oasis Solidaire. Le slogan est simple et direct. Pour nos aînés, faisons de l'ombre à la canicule, soyons une oasis solidaire. Alexis Bourget est chargé de mission sur le programme Lutte contre l'isolement social chez les petits frères des pauvres.
8: Oasis solidaire, c'est né parce qu'il y avait cette question de se dire on sortait d'une période de canicule dense et puis il y a eu plusieurs moments, en tout cas de canicule ces dernières années. Et donc du coup, c'était de se dire tiens, comment l'association Petits Frères des Pauvres qui lutte contre l'isolement des seniors les plus précaires peut s'investir et investir la société là-dedans. Et donc le fait de se dire que créer un espace où les structures telles que les collectivités, les entreprises peuvent accueillir en leur sein dans des espaces de fraîcheur des personnes âgées, ça nous semblait cohérent pour permettre de créer du lien aussi et d'ouvrir cette lutte contre l'isolement social des seniors auprès du plus grand nombre.
6: Selon l'évaluation européenne des risques climatiques, le niveau de risque pour la santé humaine lié à la chaleur dans la seconde moitié du siècle est qualifié de catastrophique. Et aujourd'hui, selon Petits Frères des Pauvres, ce sont 19 millions de personnes âgées qui sont en situation de vulnérabilité l'été. Alexis Bourget.
8: Les personnes âgées, elles sont plus touchées parce qu'elles sont plus fragiles. Il y a la question de pouvoir sortir de chez soi. Comment avoir aussi la question des logements qui n'est pas toujours adapté. C'est aussi des gens qui peuvent être en situation de précarité plus fortement. Donc du coup, c'est des logements où peut-être on parle de passoires thermiques ou autres parfois. Et bien, du coup, ils vont être moins bien isolés. Donc ils vont subir plus la chaleur, comme d'ailleurs le froid l'hiver. Et puis il y a cette question de certains qui sont en difficulté de mobilité, donc qui peuvent avoir des problématiques pour sortir de chez elles ou de se déplacer, d'aller s'hydrater plus souvent, parce que c'est aussi ça l'enjeu. Et puis c'est les moyens aussi de pouvoir faire appel à des gens pour avoir d'autres ressources qui permettent de bien vivre cette chaleur qui, même pour des gens en pleine forme physique, est des fois difficile.
6: En France, lors de la canicule de 2003, 8 victimes sur 10 avaient plus de 75 ans et l'âge est un facteur déterminant de vulnérabilité face au changement climatique. Leur corps régule moins bien la température. La sensation de soif diminue avec l'âge et certains médicaments ou maladies chroniques peuvent aggraver les effets de la chaleur. Le GIEC est formel sur ce point. En Europe, les personnes âgées figurent parmi les plus exposées aux vagues de chaleur.
10: Moi, je suis Claire de Souza, je suis l'infirmière coordinatrice de la résidence Terreven.
11: Alors, je pense que les premiers signaux d'alerte, c'est nous, notre ressenti déjà, parce qu'en fait, les signaux d'alerte, comme disait Madame Rémignac, ils ne les ont pas. Ils ne le ressentent pas, ils ont froid, ils continuent de se couvrir, ils n'ont pas leur sensation de soif, donc ils ne boivent pas plus. Donc en fait, c'est nous leur alerte, en fait. C'est notre ressenti à nous du fait que nous, on va vraiment comprendre que cette journée, elle va être difficile, parce que nous, on va la ressentir très fort, et eux, ils ne vont pas avoir les signes d'alerte. C'est ça la difficulté, je pense, pour la personne âgée.
12: L'été dernier, il a fait très chaud.
13: Très chaud. Ah oui, il a fait chaud. Avec le ventilateur, ça, les volets fermés un petit peu. Et on ne peut pas faire courant d'air parce que dans les couloirs, il fait encore plus chaud que dans nos appartements.
14: Dans les couloirs ?
13: Dans les couloirs, certes.
14: C'est très, très chaud. C'est pénible dans les couloirs.
13: Pas d'aération, il n'y a rien.
14: Très chaud dans l'appartement, vous verrez.
6: L'Oasis solidaire s'ouvre en priorité aux personnes âgées sans pour autant se fermer aux personnes vulnérables. Il suffit de suivre le petit logo à l'entrée de la résidence avec le palmier. Pour Cécile Rémignac, la directrice, L'idée est de recréer un espace convivial, accueillant et frais.
9: Ici, à Stereden, on fait en sorte vraiment que l'établissement soit ouvert sur l'extérieur un maximum. Donc on a des personnes qui habitent le quartier qui viennent s'exercer sur le piano de façon régulière. C'est important pour moi que Stereden, effectivement, on ait une résidence service senior, mais que ça soit aussi un lieu de vie dans le quartier où les résidents, les personnes qui habitent le quartier peuvent venir quand ils le souhaitent. On essaye de vraiment de mettre en place des activités, on crée des événements ouverts sur l'extérieur régulièrement. Donc les personnes qui n'osent pas rentrer dans Stereden, ils savent qu'à ce moment-là, ils peuvent. Et c'est pour ça qu'on a choisi d'adhérer à la demande de petit-fils avec Oasis pour permettre aux habitants du quartier, personnes âgées isolées, de pouvoir venir et trouver un moment de répit, un moment de fraîcheur s'ils n'ont pas de climatisation chez eux. Et
7: justement, qu'est-ce qui vous a convaincu dans ce dispositif ?
9: La simplicité de la mise en place, parce que finalement, nous, on a juste mis le petit logo à l'entrée, et pour les personnes qui connaissent le dispositif, ils savent qu'on est un lieu ressource.
6: Il ne fait pas encore très chaud dehors en ce mois d'avril, mais avant de se transformer en un endroit frais, cette pièce vit au quotidien et aujourd'hui, c'est un loto qui est organisé dans la résidence.
12: Le prochain numéro, c'est le 17. J'ai gagné A. Voilà, je savais que... Attends, je vais vérifier quand même. Donc nous avons une gagnante. Qu'est-ce que je vous donne ?
13: Juste c'est climatisé, là, c'est climatisé.
12: C'est climatisé,
13: oui, il y a la cuisine qui marche.
15: Les pièces, oui, mais pas les
13: appartements. Chez nous, non. Ici, et puis le restaurant aussi, oui, c'est vrai.
6: Les grilles et les pions rangés, il est l'heure du goûter. Léone, jus de fruits à la main, n'aime pas la chaleur.
16: Moi, je descends ici parce que j'ai un appartement qui est très très chaud. Ventilateur ou pas, c'est comme si j'en avais pas. Alors, je descends ici parce que c'est beaucoup plus frais. Ils mettent la climatisation. Alors là, comme ça, c'est mieux. Je respire mieux. Je suis plus à l'aise.
6: Paul, 93 ans, lui cherche tous les moyens de se rafraîchir.
17: Je préfère l'hiver ou l'été. Hein. Je le dis franchement, c'est plus facile de se couvrir et d'avoir chaud que de se découvrir et continuer d'avoir chaud. Mais j'ai des bombes de brume, j'en ai une. Dès que vous vous en servez, c'est froid.
6: En Europe, tout le monde met la main à la pâte. En Suisse, Genève ouvre gratuitement ses piscines et cinémas aux plus de 75 ans. Les Pays-Bas, quant à eux, ouvrent des cooling centers dans les bibliothèques et centres communautaires. Aujourd'hui, petit frère des pauvres contre 468 oasis solidaires, dont 51 dans les Pays de la Loire. Mais le dispositif instauré il y a 2 ans a ses limites. Alexis Bourget pointe une difficulté majeure, atteindre ceux qui n'osent pas ou ceux qui ne savent pas qu'ils peuvent venir.
8: Nous, on évalue au fait qu'il y ait 750 000 personnes en situation de mort sociale. La mort sociale, c'est définie chez nous comme la situation où il y a une absence de relation entre les amis, la famille, le voisinage et le tissu associatif. Donc ces gens-là qui peuvent être plus démunis et plus en danger. Les gens ne vont pas venir eux-mêmes si aujourd'hui, ici, là, dans le lieu dans lequel on est, on est oasis solidaire, mais s'il n'y a que nous qui le connaissons, il n'y aura personne. Ce qui est d'ailleurs un axe de progression. C'est vraiment un travail un peu de longue haleine, ou en tout cas d'investissement collectif pour se dire, voilà, on va communiquer auprès des commerçants, on va passer peut-être dans les immeubles à côté. Enfin, il y a des trucs à réinventer, je pense, pour que la communication passe auprès des seniors, pour qu'ils s'autorisent et soient légitimes à venir, en fait, parce que venir dans un lieu inconnu, c'est aussi pas si simple.
6: Dans quelques semaines, l'espace Oasis rouvrira ses portes quand le mercure frôlera une nouvelle fois des records. Léon et Paul retrouveront leur espace frais autour de madeleine et de jus de fruits, mais sans restriction drastique des émissions et sans adaptation immédiate. Les populations les plus vulnérables et notamment les personnes âgées paieront le prix le plus lourd. L'Oasis solidaire, ici, dans ce quartier route de Vannes, c'est peut-être ça. Une réponse à hauteur d'homme face à un défi à l'échelle d'une planète.
5: Voilà à l'instant ce reportage dans cette résidence senior disposant de salles rafraîchies. Pour aller plus loin sur les stratégies possibles afin de protéger les populations les plus vulnérables, Frédéric Frénard et Maximilien Stenderson de Réseauville, Pays de Loire et Bretagne ont mis en place un outil numérique baptisé Adapt Canicule. L'objectif de cet outil est de mieux s'adapter aux problématiques qu'engendrent ces canicules de plus en plus fréquentes dans nos régions. Ils sont au micro de Mathieu Boisse de Radio.
6: Maximilien Steindorson, bonjour.
18: Bonjour.
6: Frédéric Fénard, bonjour.
18: Bonjour.
6: Première question, qu'est-ce qu'Adapt Canicule ?
18: Adapt Canicule, c'est une solution numérique qu'on a imaginée à partir du souhait en fait de travailler sur une meilleure connaissance des réalités des quartiers populaires face aux canicules. Donc c'est un travail au démarrage exploratoire avec quatre territoires, quatre collectivités, Saint-Nazaire, La Roche-sur-Yon, Quimper et Angers, avec l'idée de mobiliser de la donnée à la fois d'exposition aux canicules et de les croiser avec des vulnérabilités socio-économiques à l'échelle des quartiers.
7: Et donc à qui s'adresse cet outil à la canicule ?
18: Alors cet outil, on l'a construit pour la base pour les professionnels, pour leur donner des éléments de connaissance sur leur réalité locale. On partait peut-être d'un présupposé ou de sujets peut-être peu connus à l'époque, à savoir que lorsqu'on commençait à travailler sur les enjeux d'adaptation au changement climatique, et en particulier sur les canicules, on avait souvent des retours de professionnels qui nous disaient « Non, nous, sur nos quartiers, on n'a pas trop de soucis par rapport aux canicules, parce qu'ils sont assez bien couverts en végétation. » Bref, on voyait parfois que le sujet n'était pas très bien identifié ou mal appréhendé. Et nous, de par notre connaissance des réalités des quartiers politiques de la ville, on sentait en tout cas que ce sujet méritait d'être creusé et surtout d'être validé d'un point de vue de données et plus scientifique.
6: Maximilien Stenderson, pourquoi est-il aujourd'hui urgent de s'adapter à vivre dans des villes brûlantes ?
8: Souvent quand on parle de canicule, de vagues de chaleur, etc., et surtout d'impact sur les populations, on va avoir plutôt en tête... soit que dans l'Ouest on est moins concerné, mais en fait, certes, aujourd'hui on est moins concerné, mais dans l'avenir on le sera d'autant plus. Et en fait, il faut plutôt regarder les territoires qu'on considère aujourd'hui comme étant particulièrement exposés, comme peut-être notre futur. Et donc c'est pour ça qu'il faut tout de suite, il n'est pas trop tard encore, de travailler à des stratégies d'adaptation des villes à l'enjeu de canicule. Je pense qu'il y a un certain nombre de villes qui ont déjà pris la mesure de cette problématique-là. Néanmoins, c'est ce que disait Frédéric, c'est qu'il n'y a qu'un aspect, on va dire, de la canicule qui est abordé, c'est-à-dire c'est l'aspect de l'aléa. Donc, c'est-à-dire on va chercher à freiner la chaleur, ce qui est une bonne chose. Mais néanmoins, on va moins prendre en compte l'aspect populationnel. Dans cette recherche d'adaptation.
6: Sur le front du climat, Frédéric, les villes et l'État sont-ils engagés de la même façon ?
18: Au niveau national, il y a des politiques publiques qui sont évidemment construites à cet effet. Au niveau local aussi, ça se matérialise par des plans climat air énergie. Donc oui, en tout cas, les stratégies nationales et au niveau local s'alignent. Et c'est pour ça qu'on a voulu, nous, profiter en fait de ce travail pour venir y inscrire en fait une approche populationnelle pour justement intégrer en fait les inégalités qu'on percevait face à ces situations. Le fait d'habiter dans un quartier populaire, c'est à la fois habiter dans un environnement urbain qui va être assez dense, très urbanisé, dans lequel on va avoir des conditions de logement particulières. On va avoir aussi une forte concentration de population pauvre avec des caractéristiques socio-économiques et sanitaires très fragiles. Les conditions socio-économiques et sanitaires vont exacerber finalement l'exposition à laquelle elles sont face par rapport aux canicules. Et c'est vraiment sur l'angle inégalité sur lequel nous on a voulu jouer pour que lorsque les politiques publiques d'adaptation au changement climatique sont menées, elles intègrent en fait ces spécificités locales. Donc oui, c'est aligné. Par contre, nous, de notre sens, il faut les prioriser au regard en fait d'éléments de contexte ou sociaux, économiques et sanitaires.
6: Qui sont aujourd'hui les premiers touchés par la canicule ? Qui sont les plus vulnérables aujourd'hui ?
8: Cette vulnérabilité, elle peut être physiologique, quoi. Une personne âgée, un enfant en bas âge, donc va avoir moins d'aptitude à résister aux fortes chaleurs, et d'autant plus quand on a ce qu'on appelle les nuits tropicales, c'est-à-dire que la température ne descend pas suffisamment la nuit pour que le corps puisse se reposer. Après, il peut y avoir des fragilités sociales, dans le sens où on intègre, par exemple, dans l'étude, le taux de pauvreté. Et
19: nous a déjà dit, mais quel est le rapport entre la pauvreté et la chaleur ? C'est vrai que du premier abord, on pourrait se dire, bon, bah, finalement, quel que soit le revenu, on a tous le même impact à la chaleur, sauf que, effectivement, quand on est une personne qui est plus en précarité, on ne va pas avoir de véhicule, on ne va pas avoir de résidence secondaire, on ne va peut-être pas avoir les moyens de partir en week-end pour aller chercher de la fraîcheur, soit à la mer, etc. Et donc, du coup, on va se retrouver coincé, entre guillemets, dans un espace de vie plus petit. On peut avoir aussi des familles monoparentales qui vont avoir plus de difficultés dans ces contextes-là. Et puis après, toi, tu l'as évoqué, Frédéric, les difficultés liées au logement. Donc, il se trouve que les quartiers politiques de la ville sont sur un critère qui est celui du revenu. Donc, inévitablement, quand on regarde le risque, on voit des vulnérabilités plus fortes dans ces quartiers-là, puisqu'elles elles y sont concentrées. Néanmoins, il y a aussi des poches de vulnérabilité dans d'autres espaces urbains qui étaient peut-être moins attendus, avec donc des concentrations peut-être moins fortes de populations âgées, de pauvreté, etc., mais à des plus petites échelles et qui échappent finalement à la géographie prioritaire. Donc nous, c'est bien l'intention, c'est de changer le scope et de se dire, en fait, on va pas regarder uniquement des cartes de chaleur, on va croiser à ces cartes de chaleur les endroits où on retrouve les populations qui vont être le plus fragilisées et celles qui ont plus besoin d'aide, d'accompagnement ou de solutions à proximité.
20: Dans votre étude, Maximilien, vous évoquez les lieux ressources, mais concrètement, qu'est-ce que c'est ces lieux ressources ?
19: Si on prend l'exemple d'une personne qui est non motorisée, qui n'a pas forcément les moyens de partir lorsqu'il fait chaud, l'idée c'est de se dire à 300 mètres, donc qui correspond à 10 minutes à pied pour une personne à mobilité réduite, quels sont les types de ressources que je vais pouvoir trouver autour de chez moi, rapidement. Dans ces ressources, donc nous, on en a listé 4 grands types. On va avoir des lieux frais extérieurs, donc des espaces où en soirée notamment, on peut trouver de la fraîcheur. On va avoir des lieux intérieurs qui sont très probablement climatisé, un centre commercial, un cinéma, etc. On va avoir des équipements publics où on peut avoir de l'information. Et puis, un dernier type de lieu, c'est les lieux de soins. Donc, ça va être tous les lieux de soins qui sont ouverts, entre guillemets, dans lesquels on peut aller un peu n'importe où, quand. Donc, pharmacie, centre de santé, hôpitaux, cliniques, je crois, qu'on a listé dedans.
20: L'été 2025 a été qualifié de révélateur d'une fracture sociale climatique en Europe, avec des pertes estimées à 43 milliards d'euros pour l'Union européenne. Est-ce que vous avez l'impression que l'Europe commence à regarder ses quartiers populaires comme un enjeu d'adaptation climatique à part entière aujourd'hui ?
18: J'ai pas vu de programme spécifique sur les approches sociales autour des enjeux climatiques. Je pense que c'est un sujet qui est encore très émergent en fait en France et en Europe. Ça commence à se développer en tout cas. Je peux peut-être juste aussi illustrer par rapport au territoire sur lequel on est. Nous, on travaille par exemple avec le Pacte des Solidarités, qui est une politique publique de lutte contre la pauvreté. Et là, dans les travaux qui sont développés, justement, c'est la dimension adaptation qui a été retenue pour travailler en 2026-2027. Donc en tout cas, on voit que le sujet commence à être intégré. Donc je pense qu'on est vraiment encore au démarrage de quelque chose, quoi, du coup.
20: En Europe, seulement 19% des ménages ont recours à la climatisation, contre 90% aux États-Unis. La tentation du tout clim grandit, mais est-ce que ce n'est pas aussi un risque d'augmenter les inégalités ?
19: C'est pour ça que l'action publique, elle est nécessaire, quoi. Parce qu'évidemment, si on attend que les individus mettent en œuvre des actions pour s'adapter chacun de son côté, on va mettre de côté ceux qui sont déjà pas propriétaires de leur logement, donc qui n'ont pas la main finalement sur l'isolation thermique et notamment la protection l'été. Et puis d'autres qui n'ont pour beaucoup pas les moyens aussi de se payer tous les dispositifs qui peuvent aider dans ces situations de très forte chaleur. Donc c'est aux politiques publiques de travailler avec les bailleurs sociaux, par exemple, quand il y a des rénovations énergétiques, à bien prendre en compte les performances thermiques face au froid, mais aussi face au chaud. Quand on voit des grandes barres ou des grandes tours qui sont rénovées thermiquement, c'est tout propre, c'est tout beau, mais on va avoir des grandes façades qui vont être exposées plein sud et sur lesquelles, au final, on aurait peut-être juste à créer des ombrières, en fait, pour casser les rayons du soleil et qui ne viennent pas atterrir sur la façade et créer une surchauffe qui se répercute directement à l'intérieur du logement. Donc ça, c'est aussi parce que c'est pas dans notre culture localement qu'on commence tout juste à connaître des épisodes comme là en 2025, vous l'avez dit, qui sont intenses et qui marquent. Donc maintenant, je pense que ça va servir aussi de déclencheur pour vraiment mieux retravailler ces projets-là. Et puis en tout cas, pour moi, l'essentiel, c'est de mettre tout le monde autour de la table et de travailler à l'enjeu principal avec une multitude de compétences, donc que ce soit de l'action sociale, de la santé, des transitions, des espaces verts, du bâtiment, etc. etc.
20: Merci Maximilien Steindorsen et Frédéric Fénard. Je rappelle que vous êtes respectivement chargé de mission et chargé de transition pour l'association Réseauville.
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0: C'était moi, de Yoa, sur les ondes de l'autre radio dans l'agité du local. On continue avec Clément qui nous emmène un peu avec lui au cinéma. En tout cas, il nous fait un tour de sorties de films. Écoutez.
1: Je l'ai vu hier et ça faisait longtemps que je n'avais pas vu un film d'horreur au cinéma qui tombe dans les jumpscares incessants ou les poupées vaudou à gogo. C'est Obsession.
2: C'est bizarre comment d'un coup vous êtes en couple. Vous vous quittez plus.
3: Nikki a fait un drôle de trip hier.
4: Quoi, mais là, elle va bien?
3: Non. Ouh, tu lui as acheté un sort ou quoi?
1: Focus sur le réalisateur pour commencer. Sorti le 13 mai en France, Obsession du jeune réalisateur de 26 ans, Curry Barker, connu à la base pour son duo de sketch humoristique sur internet, That's a Bad Idea, aux côtés de Cooper Tomlinson, fait une nouvelle fois ses preuves en tant que réalisateur. En effet, il y a 2 ans, son premier long métrage en found footage, Milk et Serial, avait rencontré un succès certain sur YouTube en accès totalement gratuit. Je vous encourage à aller le voir. Je rappelle, le found footage, c'est le style en caméra embarquée, du style rec, ou le projet Blair Witch pour ceux qui ont la référence. Mais alors, il parle de quoi ce film? Bon, je vais essayer de pas spoiler parce que je vous encourage vraiment à aller le voir au cinéma. Le film parle d'un jeune garçon nommé Beer, travaillant avec une amie Nikki qu'il connaît depuis le collège, mais dont il est secrètement amoureux. Dans l'espoir qu'elle éprouve les mêmes sentiments que lui, Beer découvre un objet lui permettant de réaliser un vœu. Je pense que vous avez deviné le vœu qu'il réalise, et Nikki devient tout d'un coup incroyablement amoureuse de lui, voire même obsessionnelle. Parlons des points qui m'ont marqué. Perturbant. Voilà comment je décrirais d'une façon évidemment positive son ambiance sonore et ses lumières. C'est pour cela qu'il faut aller le voir en salle. La musique permet particulièrement de changer d'ambiance entre les deux personnages amoureux, passant d'un amour passionnel à certains moments à un amour complètement creepy qui avance tout le long du film. Les jumpscares sont aussi présents, mais prévisibles. En fait, avec des moments de tension tels que je vous confesse, j'avais du mal à garder les yeux sur l'écran. Pour la lumière, j'ai trouvé particulièrement judicieux de plonger le personnage de Nikki dans la semi-obscurité durant des dialogues dérangeants pour amener une nouvelle fois des moments de tension. Et maintenant, quelques chiffres pour présenter cette pépite horrifique de 2026. Le film va peut-être devenir l'un des films les plus rentables de l'histoire moderne, avec un budget minime allant de 750 000 à 1 million de dollars. Le film connaît près de

0: le sens du concret, une chronique qui regarde nos factures, nos contrats, nos achats, nos droits aussi, tout ce qui fait ce quotidien, parfois un peu administratif, parfois un peu piégeux aussi, mais dans lequel il vaut mieux ne pas avancer les yeux fermés. Comme un mercredi sur deux, place donc à la chronique de Que choisir ensemble avec Jean-Michel Guinaudeau.
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0: Bonjour Jean-Michel Guinaudeau, vous êtes bénévole à Que choisir ensemble en Mayenne, nouveau nom de l'UFC Que choisir, association de défense des consommateurs. On nous parle beaucoup de l'électricité en ce moment, y a-t-il du nouveau dans ce domaine pour les consommateurs ?
2: Bonjour Margot, et tout d'abord une information pour nos auditeurs ayant un contrat basé sur le tarif réglementé. Ce tarif va augmenter au 1er août, comme chaque année. Nous leur conseillons de consulter les comparateurs de prix de l'électricité pour voir quelles économies ils pourraient bien faire. Le contexte géopolitique a provoqué une crise sur les énergies fossiles, que sont le pétrole et le gaz. Ces effets s'ajoutent à la nécessité de décarboner notre énergie pour limiter, autant que faire se peut, les effets de changement climatique. L'électricité serait donc la solution. Pour le chauffage ou la clim, on se tourne vers la pompe à chaleur, et pour se déplacer vers la voiture électrique. Et il y a beaucoup d'autres usages qui font augmenter la demande. Pour satisfaire cette demande, sans utiliser les énergies fossiles, il y a le nucléaire, l'hydroélectricité et les énergies dites renouvelables que sont les panneaux solaires et les éoliennes. Leur défaut, c'est que leur production ne peut être pilotée en fonction de la demande et l'électricité ne se stocke pas.
0: Comment peut-on faire ?
2: Eh bien, les gros producteurs se penchent depuis plusieurs années sur la question. Comment faire consommer selon l'offre une seule solution par le prix qui sera très bas quand il fait soleil ou qu'il y a du vent et très élevé le soir quand il fait nuit et que tout le monde regarde la télé ou met en marche le chauffage, son lave-vaisselle ou son lave-linge. C'est la tarification dynamique. Évidemment, il y a une partie de la consommation que l'on ne peut décaler. Il y aura toujours besoin de la lumière la nuit et le chauffage en hiver. Mais on peut mettre le lave-linge, le lave-vaisselle, le chauffe-eau en marche vers 13 ou 14 heures quand le soleil tape dur. À ce moment, le prix sera très faible, mais très élevé le matin ou le soir vers 18 ou 20 heures. Le producteur informera le consommateur 24 heures à l'avance du prix, heure par heure, de sa consommation. À lui de jouer sur ses usages. Mais combien de consommateurs sont prêts ou savent piloter leurs appareils.
0: En effet, ça me paraît un peu compliqué.
2: Eh oui, les premiers contrats de ce type devraient être proposés au début du mois de juillet. Notre conseil, ne pas se précipiter sur le prix bas qui sera mis en avant. Décaler ses usages est compliqué. Depuis plusieurs années, des fournisseurs proposent des contrats avec prix bas le week-end. Ces contrats sont adaptés à des jeunes actifs, quasiment absents de leur foyer la semaine et regroupant leurs activités le week-end. Nous avons déjà reçu plusieurs cas où la facture finale était très élevée en raison du surcoût du prix en semaine.
0: Et pour la voiture électrique ?
2: Alors pour les trajets journaliers assez courts, la recharge hebdomadaire peut s'avérer suffisante et l'installation de panneaux photovoltaïques sera gagnante. Sinon, il faut trouver une borne publique. Et là, c'est la jungle des applications et des tarifs, comme le montre l'étude de la revue Que choisir de ce mois. Les objectifs étaient pourtant clairs. Passer à 100 000 bornes en 2020, mais en fait on était à 34 700 seulement, à 400 000 en 2030, et ce qui semble complètement irréalisable, avec seulement un peu moins de 200 000 bornes installées à ce jour. Et les disparités territoriales sont gigantesques. Les autoroutes concédées sont toutes équipées, y compris de recharge rapide, mais l'objectif d'une borne tous les 60 km sur les grands axes est très loin d'être atteint. La vitesse de recharge est liée à la puissance délivrée par la borne. La charge rapide, c'est 150 kW, mais dans certaines villes ou villages, la borne ne délivre que 22 kW, voire 7,5 kW. Le temps de recharge est décourageant. Quant au prix du kilowatt, il peut varier du simple au triple, selon les accords entre l'opérateur de recharge, qui lui s'occupe des bornes, l'opérateur de mobilité, qui gère les applications, et notamment le paiement, soit par carte bancaire, par carte dédiée ou par badge, et les plateformes d'itinérance qui gèrent les relations entre les deux précédents. Un peu compliqué, non ? Sans compter un manque d'affichage sur les prix. Un problème est apparu depuis quelque temps, les pannes intempestives

0: sabotage avec les vols de câbles qui rendent les bornes inopérantes et le piratage des systèmes de paiement. Si l'on prévoit un long parcours, prévoir plusieurs arrêts pour maintenir la charge suffisante.
1: Merci Jean-Michel Guinaudot pour ces informations. Comment peut-on vous joindre pour avoir un conseil ou une aide en cas de litige ?
0: Alors pour une information sur vos droits ou une aide à la résolution d'un litige, les auditeurs peuvent contacter l'association du lundi matin au vendredi midi, de 9h à 12h et de 14h à 17h, au 02 43 67 01 18 ou sur notre site mayenne.quechoisir.fr. Il est possible de prendre rendez-vous à Laval, Mayenne ou Château-Gontier pour rencontrer un conseiller litige. À bientôt.
1: À bientôt Jean-Michel. L'agité du local, c'est fini pour aujourd'hui. Merci aux voix qui ont participé à cette émission. Merci aussi à Lénaïque Folzour qui signe la musique originale de l'agité du local. Ça continue sur les ondes de l'autre radio. Restez bien à l'écoute. 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Au programme des nouveautés, des chroniques et la rencontre avec un groupe ou un artiste émergent. À 21h, changement d'ambiance avec Chaosphere. 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Tout de suite à 13h, vous écouterez L'Ours et la Carotte. Cette semaine, l'émission nous emmène à la rencontre de Sophie de l'association Savès Climat, un collectif qui agit très concrètement pour le climat et pour les habitants du bio local dans les cantines, un groupement d'achat avec des producteurs, une forêt gourmande, des composteurs collectifs, une plateforme autour de l'éco-construction, des conférences, bref, toute une constellation d'initiatives pour faire du lien, inventer des habitudes plus douces et montrer qu'une écologie peut être joyeuse, collective et franchement désirable. À 13h, soyez encore au rendez-vous aujourd'hui hein, pour l'émission spéciale en direct de Changer, pour suivre les championnats de France de football UNSS. Une couverture portée par les jeunes reporters qui prendront l'antenne au plus près du terrain, des matchs, de l'ambiance et de celles et ceux qui font vivre l'événement. Moi, je vous dis à demain pour une nouvelle émission de l'Agité du Local. Ce sera le grand format de votre émission quotidienne. Un grand entretien qui nous ramène avec plaisir au cœur du Festival des Trois Éléphants, puisque l'on échange avec Bertrand Belin, avec qui on se demande comment est-ce qu'il fait chanter ce qui ne se donne pas comme poétique. D'ici là, laissez l'avenir vous contredire un peu, s'il vous plaît, encore et encore, faites-le bien.
2: Allez, on vous laisse tranquille.
3: Mais on revient demain, ne nous oubliez pas.

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1: Alors cette semaine, nous restons en Gascogne et je vous emmène découvrir une association qui s'appelle Savez Climat. Quand j'ai vu son site, j'ai été assez impressionné car c'est ce genre d'association trop rare qui prennent les problèmes dans leur globalité et qui essaient de trouver des solutions locales avec les gens. C'est un petit peu le cas de Savez Climat donc que va nous présenter Sophie. Bonjour Sophie.
2: Bonjour Nicolas.
1: Alors Sophie, Savez Climat, c'est quoi? Ça part de quoi? Vous partez d'un constat, le climat, je suppose?
2: Ben, on part de, ouais, on est face à un bouleversement climatique, on est face à une ribambelle de mauvaises nouvelles qui s'accentue de jour en jour, d'année en année. Et en fait, face à ce constat, ben, plutôt que de partir en éco-anxiété, en fait, on se réunit à trois au début pour se dire ben, qu'est-ce qu'on peut faire? Il faut agir parce que sinon on va déprimer. Et donc comme ça est née l'idée de faire une association pour créer du lien, en fait, de se mettre ensemble et d'agir face à ce bouleversement climatique localement, sur le territoire, à notre mesure, en fait, à notre mesure de citoyen. On sait que voilà, on ne peut pas faire des grands chamboulements, on ne peut pas faire tout seul là, des grandes choses qui vont réellement avoir un impact fort pour que le climat aille mieux. Mais localement, on se dit qu'en agissant, déjà, on évite de déprimer. Enfin, vraiment, c'est quand même le but premier. Et puis, on est...
1: C'est le club des éco-anxieux anonymes, en fait.
2: Non, parce que justement, en fait, le fait d'agir, on est debout, en fait. Et d'être debout ensemble, ben, on est plus fort. Et puis, on crée de belles choses, quoi. Donc, c'est comment transformer le territoire ensemble. Mais en étant humble, quoi. Voilà, en étant humble face à cette immense chose qui nous tombe dessus.
1: Alors, on est ici dans un territoire rural. Alors, on n'est pas très, très, très loin de Toulouse, mais suffisamment pour parler de ruralité. Vous avez trouvé facilement, rapidement, des gens qui aussi, dans leur coin, avaient envie de changer les choses?
2: Bah, en fait, on était trois au début. Première réunion, on était trois. On s'est dit, prochaine réunion, tout le monde revient avec deux, trois personnes. Et la deuxième réunion, on était 10 ou 12, je ne me rappelle plus, c'était ici, dans la cuisine. Et à partir de là, en fait, ben, on s'est dit, bon, ben, en fait, il faut qu'on travaille sur quelle thématique, qu'est-ce qu'on fait. Et donc là est née, en fait, l'idée de travailler par groupe de travail sur différentes thématiques.
1: Qui étaient,
2: parce qu'on a changé un petit peu notre mode de fonctionnement depuis, mais en 2019, alors d'abord, la première des choses qu'on a faites quand même, c'est avant de ces groupes de travail, c'est une première conférence en fait sur le climat avec Aurélien Ribes, qui est climatologue. Et donc, il nous a fait une première conférence, on l'a appelé, et là, ça a été un peu même pour nous un choc, parce que on était à la salle de Saint-Martin. La salle de Saint-Martin, elle fait de mémoire 180, bon, entre 100 et 200 places, on va dire. Et la salle était comble, il y avait des gens sur les marches. Et là, on a pris une bouffée de... Bah, on s'est dit que c'était utile. Et donc là, ça a été un gros choc positif pour nous. Et à partir de là, en fait, à partir de cette conférence, on s'est dit, il y a plein de domaines à travailler. Donc on va faire par groupe de travail qui partait de l'alimentation, l'énergie, l'éducation, les déchets, les arbres, la biodiversité. Alors l'éco-construction, c'est venu après parce que c'est dans l'habitat. Ça, c'est dans le groupe habitat et énergie qui est né donc le fameux projet dont on parlera tout à l'heure. Donc on avait comme ça 5 groupes, et ces groupes, il y avait une émulation, plusieurs personnes qui travaillaient dans ces groupes, et l'idée, c'était que chaque groupe soit autonome, on propose des projets, on fait. Et puis il y avait une organisation avec une coordination pour relier tout ça. Et puis très vite, le deuxième grand truc qu'on a fait, c'est la fête du climat en 2020, organisée à Saint-Martin. et où l'idée, c'était de réunir plein de monde pour sensibiliser et surtout montrer des alternatives. Comment faire autrement, en fait, dans notre vie au quotidien. Et donc, c'était ce qu'on a appelé le village des alternatives, où voilà, il y a plein de gens, d'artisans, voilà, qui proposaient pour faire autrement sur l'énergie, l'habitat, etc. Les producteurs locaux, évidemment, et puis la gestion des déchets. Enfin, voilà. Donc, c'était un grand festival. Qui a très bien marché, où on a fait aussi une démonstration d'un grand repas, fabriqué par un cuisinier avec des produits locaux, sans jetables, etc. Bon, à l'époque, il n'y en avait pas beaucoup qui le faisaient, donc avec de la vaisselle, etc. Enfin bon, c'est tout bête, mais c'est des choses très concrètes, en fait, pour faire démonstration, pour faire autrement. Donc voilà, et donc cette fête du climat, c'est là où vraiment on a pris une marche supplémentaire en termes d'adhésion, où on a eu plein de gens qui nous ont rejoints, et donc les groupes de travail se sont étoffés, etc. Donc en fait, nos actions à l'époque, il y avait à la fois de la sensibilisation, de la formation, des conférences. Il y avait ensuite du travail en alimentation sur cartographier les producteurs locaux sur le coin, et puis tout un travail par exemple sur une étude. Alors, je dis ça en vrac parce qu'on en a fait plein des projets, mais par exemple sur comment relocaliser en fait la cantine et la restauration scolaire, parce que les enfants ici sur le territoire, encore aujourd'hui, mais bon, c'est en train de changer, donc on y est arrivé, mais ça prend du temps. Ils mangent en fait avec de la restauration en fait qui font un portage froid, des grosses boîtes qui font des milliers de repas. Et donc l'idée, c'était de comment relocaliser. Donc on a fait des conférences, etc. Une des premières conférences était pendant cette fête du climat, justement en 2020, qui a vraiment marqué quand même les élus. On a retourné quelques élus à ce moment-là. Qui ont changé leur regard sur nous parce que on leur apportait des choses très concrètes dessus. Et puis, par-dessus, il y a eu le Covid quand même, qui nous a aidés pour le coup de ce point de vue-là, parce qu'ils se sont retrouvés tout d'un coup, la restauration scolaire, voilà, le Covid, tout ça, en fait, on ne fait plus à manger, il n'y a plus rien qui arrive dans les assiettes pour les enfants. Et donc, tout d'un coup, en se disant, il faut qu'on soit autonome. Et donc ça a fait qu'ils ont lancé toute une étude pour savoir comment relocaliser toutes les cantines scolaires sur le territoire. Donc c'est toujours à l'étude, mais là, il va y avoir encore une marche supplémentaire qui va être franchie normalement là, un peu plus concrète là, dans les années à venir. Donc on espère que ça va aboutir enfin, mais voilà, ça fait déjà 6 ans. Enfin, ça prend un temps fou, quoi. Donc il ne faut pas lâcher. Faut rester motivé et puis se dire que il faut rien lâcher, parce qu'en fait si on lâche on voit bien au niveau des élus locaux, ça va à la facilité, c'est très très dur ce métier d'élu local, mais en fait il faut avoir je pense que du courage et de l'obstination, voilà. Donc nous, on est là pour ça, en fait. On est là pour pas lâcher, pour dire non, c'est primordial. Et en fait, il faut qu'on fasse tout ce qu'on peut à notre mesure, sinon c'est foutu, en fait.
1: Alors, on va le voir après. Vous avez impulsé plusieurs projets sur le territoire. Vous allez en faire, je pense, il y en a des nouveaux. Mais quel est le socle de votre réflexion? Quelles sont les valeurs, les principes qui guident les actions, les créations? Parce que quand on est dans des grands groupes comme ça, il faut vraiment avoir une colonne vertébrale solide pour pouvoir déléguer et que chacun agisse un petit peu dans le même sens de son côté, par groupe, mais ensemble, collectivement. C'est quoi chez vous? Qu'est-ce que tu définirais pour Savez Climat?
2: Alors, on l'a défini de façon très concrète depuis 2024, où on s'est tous alignés en fait sur ces valeurs-là. Donc, la première des valeurs, c'est le soin et la défense en fait du vivant et des écosystèmes. Donc ça, c'est le cœur en fait.
1: C'est-à-dire concrètement, ça va être, vous allez vous opposer à des projets, par exemple, qui vont aller contre le vivant et contre.
2: Très concrètement, le dernier sur lequel on s'est positionné contre, c'était des panneaux photovoltaïques qui devaient être implantés sur la commune de Mont-Blanc, mais surtout, alors c'est pas forcément contre le panneau photovoltaïque, mais là c'était pour le coup une grosse entreprise, si je me trompe, c'était Total Énergie, qui du coup implantait ses panneaux pour du coup récolter les sous pour son propre, sa propre entreprise privée. Donc là, en fait, on s'est clairement positionné contre parce que dans l'idée, en fait, si jamais on devait, enfin d'abord sur les panneaux photovoltaïques, par exemple, nous sur le territoire, il y a énormément de toitures. Et en fait, déjà, la première des choses, c'est équiper les toitures de notre point de vue et laisser les sols vivants à la biodiversité et aux vivants, en fait, tout simplement. Donc ça, pour nous, c'est un exemple. C'est un exemple.
3: Et si gros projet il y a, il vaut mieux que ce soit un projet collectif, soit par les municipalités, soit par des collectifs de citoyens qui s'unissent.
2: C'est ça. C'est-à-dire qu'en fait, ça doit revenir aux citoyens, en fait, aux gens qui habitent le territoire, quoi, et pas par des grands groupes privés, quoi.
3: Alors, autre principe, autre valeur ?
2: L'autre valeur, c'est l'action. Alors ça, c'est un petit peu ce que je disais au début, c'est-à-dire que l'idée, c'est d'agir. Et donc de faire des choses concrètes, de pas ruminer. Et voilà. Donc l'idée, c'est de l'action. Donc ça fait, on l'a défini comme une valeur vraiment importante. L'autre, c'est l'indépendance et l'autonomie. C'est-à-dire que l'idée, c'est de pas être financé en gros par ni des partis, ni des municipalités, ni l'État, etc. C'est qu'on est indépendant et donc que nos ressources de financement, ben, en fait, c'est les dons, les adhésions.
3: Et les buvettes quand vous faites des événements.
2: Voilà, exactement. Et les buvettes, très important, la buvette. Donc voilà.
3: Donc aucune subvention publique pour l'association.
2: C'est pas tout à fait vrai parce qu'on a une seule subvention qu'on demande de temps en temps. Enfin, on l'a demandé deux fois, si je ne me trompe pas. C'est la subvention de la FDVA. Donc c'est pour le fonds du
3: développement. Fonds de développement de la vie associative. Et là, c'est l'État. Donc normalement, c'est impartial. Il n'y a pas d'histoire. On n'est pas pieds et poings liés à une personne, un parti, une commune.
2: C'est ça. Donc ça, c'est la seule subvention qu'on a demandé deux fois. Et ensuite, c'est que du financement comme ça, autofinancé. Et puis l'ouverture vers les autres, qui évidemment est primordiale parce que c'est travailler avec les autres, c'est inclure tout le monde. Et donc ça fait partie aussi de la dernière des valeurs.
3: Et alors ça, c'est facile parce qu'on le voit, quand des gens lancent ce genre de projet écolo, il y a toujours des gens qui regardent un petit peu de travers parce que l'écologie n'est pas finalement consensuelle. Tout le monde ne partage pas le constat déjà, ou se cache le constat et ne veut pas se remettre en question. Donc on a souvent ce genre de guerre de clochers. Comment vous faites pour essayer d'aller et d'aller vers l'autre et de s'ouvrir aux autres? C'est déjà peut-être pas en ne le rejetant pas.
2: Voilà. Alors, en ne rejetant pas, en essayant de ne pas être donneur de leçons. Bon, alors évidemment, des fois, enfin, je veux dire, on le sait, hein, sur le territoire, on n'est pas forcément bien vu par tout le monde, mais l'idée à Savez Climat, c'est quand même d'essayer de faire des choses. Alors, forcément, c'est clivant. Mais on n'est pas dans la radicalité. On essaye de faire avec tout le monde pour avancer avec tout le monde. Parce que notre idée, c'est que c'est pas en étant... Enfin, en tout cas, là, dans ce projet-là, ça va être climat. C'est pas en étant radical qu'on va y arriver. Parce qu'en fait, il faut faire avec tout le monde sur un territoire. Et donc, l'idée, c'est d'avancer et de faire de marche par marche des petites choses. Donc ça a été en tout cas, on aurait pu faire une association plus radicale, c'est pas du tout le cas.
3: Oui, et puis par les exemples, parfois on va voir que souvent l'écologie rime avec économie, donc les gens, le voisin va se dire « Ah tiens, ce truc-là finalement c'est pas bête et je vais le faire ».
2: Oui, puis avec convivialité et surtout, enfin qui crée la convivialité et puis le lien. Enfin moi je reste persuadée que là où on sera fort face à des choses, des bouleversements climatiques, si on n'est pas en lien, si on est chacun chez soi, ben en fait les gens ça va être horrible en fait. Et donc si on crée des liens des liens qui nous coordonnent chacun les uns avec les autres, qui nous relient, ben en fait on sera plus fort parce qu'on pourra s'entraider tout simplement en fait. Donc ça. Bon, ça pour nous, c'est hyper important.
3: On va faire une petite pause musicale, si tu veux bien. Qu'est-ce que tu as envie d'écouter ?
2: On aurait pu écouter Artus, enfin Artus, non, c'est ex-Artus, mais en tout cas, c'est le mot

0: Alors, nous sommes de retour avec Sophie de Savez Climat, cette association donc, qui est sur son territoire depuis 2019, crée des projets, crée de l'alternative, réfléchit pour rendre le territoire plus robuste, pour mettre les gens en lien, pour changer un petit peu les choses à l'échelle locale. Et ça, je trouve, c'est vraiment, je suis très ravi d'être là avec vous, parce que vraiment, je trouve que chaque commune, chaque territoire devrait avoir des associations comme ça, assez généralistes et qui prennent un petit peu tous les points. On l'a vu. On va parler maintenant des projets. On a parlé de quelques-uns dans la première partie d'émission. Mais j'ai envie d'aller un petit peu dans les projets que vous avez développés par groupe comme ça, dans ce collectif. C'est quoi? Vous êtes attaqué. Quelles alternatives vous avez commencé à créer? Vous avez parlé de la cantine là, qui aboutit. Qu'est-ce qu'il y a d'autre?
1: Alors effectivement, il y a eu la cantine. Il y a eu aussi, par exemple, comme projet de développer des composteurs collectifs dans les communes. Donc ça a d'abord commencé par les écoles. Donc toutes les écoles, on a pu poser des composteurs collectifs dans toutes les écoles et les ALAE, c'est-à-dire les alaïs, si on dit ça comme ça. Et puis, il y a la commune de Lombez, en fait, où on a initié un composteur collectif, la commune de Saint-Matin, où on en a posé un seul, bon, ce qui n'est absolument pas assez, et la commune de Cazaux-Savès, qui est venue nous voir pour qu'on l'accompagne et à poser ce composteur collectif et à faire un travail sur sa commune.
0: Alors ça a une vraie importance, hein. Les gens voient souvent ça comme un truc de bobo, comme un gadget, mais le composteur c'est la base, c'est enlever de ses poubelles tous les aliments putrécibles, c'est éviter les lexivias qui dans les déchetteries font en général ces jus qui polluent les rivières, qui polluent les nappes phréatiques et qui créent d'énormes dangers, alors que là ça devient une ressource utilisable. C'était ça votre idée de départ sur ces composteurs?
1: Ouais, c'est-à-dire c'est un tiers, hein, de la poubelle, donc c'est énorme, c'est un tiers de la poubelle noire, enfin telle qu'on l'a définie, donc c'est énorme, ça devient une ressource, c'est une sorte d'or, hein, voilà, pour la terre et puis pour faire pousser les choses. Nous ici, en fait, on a pas vie, c'est-à-dire que toutes les ordures ménagères vont à ciel ouvert, en fait, sont déposées à ciel ouvert dans une immense terrain qui arrive à saturation d'ailleurs. Donc c'est primordial, en fait, d'enlever ce tiers, en fait, qui du coup devient un déchet, alors qu'en fait il faut que ça devienne une ressource. Donc c'est important, c'est très important. Et puis surtout, en fait, même si on est dans un milieu rural, parce qu'il y en a plein qui nous disent ça, bah oui, mais on est dans un milieu rural, tout le monde a son jardin. D'abord, ce n'est pas vrai, il y a plein de communes où les gens n'ont pas de jardin. Puis des fois c'est des tout petits jardins où ils n'ont pas envie d'avoir un compost, ou en tout cas ça leur demanderait peut-être trop de travail ou trop de s'enlever un tout petit bout de terrain. Pour certains, ben, ça ne va pas, alors qu'en fait...
0: Et puis la manutention, ça se composte, voilà, mieux quand il y a un gros tas que quand un petit tas.
1: Exactement. Donc voilà l'idée du composteur collectif. Et puis l'air de rien, ça fait aussi du collectif. C'est-à-dire qu'en fait, ben, quand on va jeter sa poubelle de compost dans le composteur collectif, ben, on rencontre d'autres gens, etc. On peut parler. Enfin bon, moi je trouve que cette idée est géniale, du composteur collectif à l'intérieur des villages. Donc oui, c'est nécessaire et primordial.
0: On enchaîne, alors ça c'est les déchets qui est une base. L'alimentation, on va le voir avec un de tes copains, il y a un très gros projet autour du groupement d'achat qui a été initié par l'association. Sur l'alimentation, il y a eu d'autres choses?
1: Donc, sur l'alimentation, est-ce qu'il y a eu d'autres choses que... Alors, Guillaume parlera tout à l'heure du groupe d'achat du Savès, hein, le GAS qu'on appelle. Donc, il nous en parlera très précisément. Ça fait 3 ans qu'on l'a créé et il va prendre son envol. L'idée, c'est qu'en fait, à Savès Climat, notre volonté, c'est d'impulser des initiatives, des alternatives, des manières de faire autrement, devenir un consomme-acteur, devenir un citoyen, en fait, qui agit. Donc comment fabriquer et qu'on construise ensemble, qu'on co-fabrique, j'en sais rien, ensemble, pour devenir un citoyen responsable, en créant donc ces alternatives. Et donc on les crée, on les développe et puis après bah, ça prend son envol. Donc c'est le cas du groupement d'achat sur l'alimentation qui nous a pris quand même énormément d'énergie, hein, enfin, Guillaume va en parler. Et ensuite l'autre c'est donc le groupe Habitat Énergie qui petit à petit en fait avec aussi un petit peu le groupe zéro déchet puisque c'est le réemploi, c'est l'idée du déchet, enfin de faire que le déchet devienne aussi une nouvelle ressource. Eh bien, en fait, c'est la coopérative Ecohabitat qui est née il y a 2 ans. Donc ça, c'est
0: Qu'on
1: Julien.
0: va présenter aussi tout à l'heure. Qu'est-ce qu'il y a? Il y a d'autres projets, alors parce que là, ce sont deux projets, le groupement d'achat et donc l'éco-bêta, dont on va reparler dans des émissions après. Mais quels sont du coup, vu que ces choses-là sont en train de prendre leur envol, qu'est-ce que maintenant vous vous lancez sur quoi?
1: Donc, sur quoi on se...
0: Sinon, vous vous retrouvez orphelin là.
1: Ouais, non. Non, on a des projets, il y en a plein, plein. Et donc, il y a d'abord la forêt gourmande qui est là en ce moment le projet qui nous maintient beaucoup, enfin qui nous fait beaucoup de travail. C'est-à-dire l'idée avec cette forêt gourmande, c'est l'idée de fabriquer à la fois un lieu commun. Ça, c'est le plus important, c'est-à-dire que c'est quelque chose qui appartient à tout le monde, où tout le monde peut venir planter, peut venir cueillir, manger. Donc, c'est vraiment du lieu commun. Et puis, créer un espace de biodiversité où donc on a planté des arbres, des arbustes, etc. Donc, on a initié le projet qui est autour du lac. En partenariat, la mairie nous a autorisé à nous laisser une parcelle en fait où il y avait déjà quelques arbres fruitiers, pardon. Et donc là, on a amendé tout ça. Et là, l'idée, c'est de faire vivre ce lieu maintenant. C'est-à-dire que non seulement évidemment, il faut en prendre soin, il faut le développer. Mais aussi, il faut créer justement de la convivialité et du commun autour. Donc, comment on fait? Ben,
0: Une
1: là,
0: buvette encore?
1: une buvette. Mais là, l'idée, ben, là, prochainement, le 7 juin, ça sera un repas qui sera là, sur la forêt gourmande, à l'extérieur, un repas tous ensemble. C'est le 26 septembre, on va créer une grande après-midi autour de la forêt gourmande, mais d'un spectacle. C'est un spectacle voilà, avec des artistes qui s'appelle un spectacle qui s'appelle Enfin. Qui va avoir lieu, buvette, etc., atelier autour de plein de thématiques autour du climat. Donc, c'est faire vivre ce lieu, créer aussi ce qu'on appelle des apéros arrosage pendant l'été, plutôt voilà, d'arroser la terre et puis d'arroser nos gosiers.
0: Le rosé.
1: Voilà. Bon, ça, c'est pour créer de la convivialité. Puis voilà, le faire vivre, en fait, ce lieu. Et puis après, on a ce qu'on appelle les apéros climat. Alors, vous voyez, il y a beaucoup apéros dans nos trucs, mais bon, c'est l'idée de la convivialité. Ça revenait tout le temps quand on sait faire la fête. En fait, c'est créer de la joie aussi, parce que sinon, enfin, encore une fois, pour pas déprimer. Et puis, donc, c'est les apéros climat. Ça, c'est un partenariat avec la librairie Buissonnière, cette formidable librairie qu'on a la chance d'avoir sur le territoire à Saint-Matin, qui est une librairie indépendante. Et donc, on fait les apéros climat tous les... Bon, pas tous, c'est tous les 2 mois à peu près. L'idée, c'est d'avoir une thématique et de discuter, en fait, d'échanger pour aussi que bah, les gens...
0: D'autres projets, d'autres alternatives percent aussi.
1: Bien
0: C'est
1: sûr,
0: en parlant
1: bien sûr.
0: que des choses arrivent et se dessinent.
1: Oui, pour qu'effectivement, il y ait des nouveaux projets. Puis il y a des gens, ils ont besoin de parler sur certaines choses. Et puis c'est aussi l'idée de parler des projets qu'on a pour faire venir d'autres mondes. Enfin bon, voilà. Donc voilà, c'est super, les apéros climat. C'est très sympa.
0: Alors, ce qui m'a attiré aussi dans votre association, c'est que j'ai vu que vous aviez créé des liens finalement. À la fois, vous ne fonctionnez pas simplement en asso, tu l'avais dit dès le départ, il y avait cette idée d'amener d'autres citoyens vers les choses. On l'a vu, vous avez créé des liens avec les politiques et j'aimerais que tu m'expliques comment vous essayez d'influer sur ces politiques parce que ça permet de faire des changements parfois plus des grands pas, alors que quand on est simple citoyen, sans subvention, c'est parfois plus difficile d'avancer, même si ça rend les choses très robuste. Vous avez créé aussi un réseau d'associations. Comment vous fonctionnez avec d'autres associations, d'autres formations autour de vous?
1: Alors oui, on s'est mis en lien. Donc l'idée, c'était de fabriquer des partenariats aussi, de se mettre en lien avec d'autres assos donc locales, que ce soit, j'en sais rien, moi, l'école de musique, Sam Africa, qui est un festival de musique où, dans lequel on porte la gestion des déchets, enfin on aide sur la gestion des déchets. La MAP, donc, qui existe sur Lombez, un collectif d'un groupement, un groupement d'intérêt économique de maraîchers bio sur le Savès, voilà, qui s'est constitué en GIE et voilà, donc, avec lesquels on travaille. Les Mawajit, qui sont une association d'agronomes sur Saint-Élix, et l'université Jean Jaurès, qui fait un travail sur l'eau, qui a pris comme exemple en fait le territoire du Savès pour faire toute une étude, pardon, sur l'eau jusqu'en 2050, enfin une prévision en 2050. Donc voilà, puis après, donc effectivement, il y a le travail. L'idée, c'est d'influer sur comme on peut sur les politiques publiques. Et donc, pour ce faire, on a en 2020 initié ces municipales-là une liste de propositions en fait de Savès Climat. Donc on avait fait un gros travail d'écriture tous ensemble, très intéressant, sur qu'est-ce qu'on pouvait proposer en fait de concret à mettre en place sur le territoire du Savès pour prendre en compte ce bouleversement climatique donc au niveau des communes. Donc,
0: alors ça, c'est un exercice assez alors courant, pas tant que ça, mais les candidats, alors quelles que soient d'ailleurs les échéances électorales, hein, c'est-à-dire que les députés, lors des législatives, en général, tout un tas d'associations demandent aux candidats de se positionner sur leur terrain. Vous avez choisi de le faire sur les municipales, donc.
1: Ah oui, parce que les municipales, en fait, c'est notre levier d'action. C'est-à-dire qu'en fait, comme je vous disais au début, l'idée, c'est de travailler à échelle humaine, nous, sur notre territoire, et d'être présents sur notre territoire. Donc, sur notre territoire, ben, effectivement, la collectivité locale qui a le pouvoir, ce sont les municipales et la communauté de communes. Et donc, l'idée, c'est voilà, de leur montrer, de leur donner des idées, ils en ont, évidemment, faut l'espérer. Mais nous, en fait, de se positionner très clairement pour donner des propositions très concrètes de mesures à prendre sur le territoire.
0: Rapidement, qu'est-ce que vous leur avez donné comme idée ?
1: Par exemple, d'être actif donc sur l'idée d'artificialiser les sols, donc de diminuer concrètement en fait l'artificialisation des sols, de créer des îlots de fraîcheur et favoriser la pousse des arbres, préserver la biodiversité des zones naturelles, avoir une agriculture respectueuse de l'environnement, je dis ça un peu en vrac, mais de diminuer drastiquement les déchets avec des mesures très concrètes, de garantir la continuité du flux des rivières, de restaurer tous les bords des rivières, de replanter des haies, enfin bon, etc., etc., etc. Bon, il y en avait, je ne sais plus combien. Mais voilà, donc l'idée, c'est de leur apporter et d'essayer d'influer. Donc bon, ça ne marche pas super, super, mais en tout cas, c'est d'être présent, mais quand même l'air de rien en 2020. Il y a une commune quand même qui s'était engagée sur plusieurs choses et qui a mis en place quand même plusieurs choses sur ces propositions-là. Donc on s'est senti quand même un peu utile.
0: Très bien. Un petit mot de la fin pour éventuellement des gens qui auraient envie de créer quelque chose comme ça, un conseil, et ce sera la phrase de la fin.
1: Un conseil, je pense que s'associer, être une association, un collectif de citoyens, on peut faire beaucoup ensemble, et les énergies, la motivation, travailler en réseau, créer des liens et partager tout ça, c'est ça qui nous sauvera.
0: Merci beaucoup Sophie, et je conseille vraiment aux auditeurs d'aller voir ce site de Savès Climat qui donne des idées et qui donne aussi de l'espoir quand on veut agir autour de soi. Merci beaucoup Sophie, au revoir.
1: Merci Nicolas.
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6: Allez, on les retrouve alors nos jeunes reporters. C'est déjà notre dernière émission le soir, parce que demain vous nous retrouverez à 13h25 toujours en direct pour la finale. Et oui, on commentera la finale demain. Grosse expérience ici, puisqu'en ce moment on est en train de vivre les quarts de finale. Tout à l'heure on va nous dire qui est en quart de finale et comment ça se passe pour les équipes. On fait un petit retour sur hier. Hier on avait de formidables arbitres, les arbitres nationaux, des référents de l'arbitre national. Alors, on a été un petit peu dur avec notre très beau sport qui est le football, évidemment parce qu'il est gangréné par certaines plaies, mais on n'oublie pas que c'est un super sport, il n'y a pas mieux pour rencontrer des potes. Et donc on voudrait aujourd'hui souligner cette bonne ambiance qui règne à Dalibard. Ça va être à vous les jeunes. Titouan, Elisa, vous allez être sur les résultats et sur les quarts de finale qui se déroulent, je crois, c'est ça ?
7: Oui.
6: Eh bien, on y va.
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7: On a Monaco contre Marigny 1-0.
8: On a eu Brest 1-0 face à Marigny.
6: Non. Ça fait deux fois Marigny, mais bon, on va se débrouiller pour trouver le vrai match.
7: Monaco Sirène 2-2.
8: Amiens 1-1 face à Annecy. Anceny, pardon.
7: Et Auxerre contre Saint-Étienne 0-0.
6: Ok, et là, on est dans la première mi-temps pour l'instant, ou deuxième mi-temps de ces matchs. Légère pluie sur Dalibard qui change un petit peu le football, évidemment, mais très intéressant. Donc, continuez à venir voir. Il vous reste encore une belle deuxième mi-temps à poursuivre. Les jeunes, on continue avec quoi ? C'est Mélodie. Mélodie, qu'est-ce que tu as pour nous aujourd'hui ?
9: Alors, aujourd'hui, nous allons tout de suite partir avec Louise, qui a rencontré Mathieu Michineau pour parler de l'organisation des animations de cette semaine. Elle est aussi allée à la rencontre des élèves de CP de l'école primaire de Changé, venus participer aux jeux en bois du gymnase, ainsi que des équipes présentes sur l'animation de foot freestyle.
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10: Bonjour à tous, Mathieu Michineau, je suis le directeur UNSS de la Mayenne.
11: Quelles sont les étapes pour réussir à organiser des animations ?
10: Eh bien, il faut trouver les partenaires qui peuvent nous prêter du matériel, mais on a déjà nous-mêmes beaucoup de matériel, et avoir des enseignants d'EPS motivés pour pouvoir mettre en place ces animations.
11: Pourquoi est-ce important de faire des animations lors de ce championnat ?
10: Alors, l'idée est vraiment de faire vivre une expérience la plus complète possible aux jeunes qui viennent sur ce championnat de France et de ne pas se limiter à l'activité sportive qui leur est proposée. Et donc, ces animations permettent justement de faire des sensibilisations au handicap, par exemple, lorsqu'on fait une animation liée à une activité parasportive, par exemple. Donc, dans le cas du football, aujourd'hui, ça peut être réalisé un atelier de cécifoot. Ça peut être aussi l'occasion pour les élèves de vivre autre chose que simplement une rencontre qui souvent les oppose, où il peut y avoir quelques conflits. Et du coup, dans les animations, on peut vraiment essayer de rechercher et de développer la coopération. Et donc, c'est l'occasion que les joueurs qui s'affrontent sur le terrain, là, fassent des choses ensemble et coopèrent. Et ça permet d'essayer de créer une ambiance qui soit autre chose qu'une simple compétition sportive. Ça permet d'enrichir l'expérience des élèves qui participent.
11: Y a-t-il des contraintes quand on prépare des animations ?
10: Eh ben oui, la contrainte la plus importante, c'est que ça ne vienne pas trop empiéter sur la compétition et que ça ne vienne pas non plus nuire aux performances sportives. Si on mettait une animation avec une trop grande implication physique, eh ben forcément, ça pourrait nuire aux performances sportives lors de la compétition des élèves. Il faut aussi que cette animation, elle rentre dans un timing qui corresponde au temps, entre guillemets, off, au temps libre des joueurs. Et ça aussi, ce n'est pas forcément évident pour que tout coïncide parfaitement. Et ensuite, il faut aussi avoir évidemment les encadrants disponibles avec le matériel disponible. Comme je vous le disais, ce sont les principales contraintes.
11: Et donc, c'est quoi le programme de ces quelques derniers jours au niveau animation ?
10: Donc, on a ce soir une animation en partenariat avec le comité départemental de tennis de table. On va leur faire une séance de dark ping, c'est-à-dire qu'ils vont jouer au tennis de table dans le noir avec des raquettes et des balles fluorescentes. et aussi quelques repères sur la table. Donc voilà, l'idée va être de passer un moment festif et sympathique. Et on peut aussi rentrer dans les animations, bah, ce qu'on met en place, les petites les photos souvenirs qui sont réalisées, où là, on va leur remettre au moment du protocole de fin. Et ensuite, alors, on ne sait pas si on aura l'opportunité d'encore le mettre en place, mais on va essayer de mettre en place également des petits ateliers jeux en bois pour que des équipes puissent venir se détendre sur des activités ludiques. Voilà, avec aussi un jeu, une structure gonflable qui nous est prêtée par le district de football de la Mayenne, qu'on remercie. Une structure gonflable qui est un jeu en fléchette où ils doivent tirer dans une cible et essayer de marquer le plus de points possible. Donc voilà. Ce qui peut encore impliquer nos élèves d'ici la fin de la compétition, qui va maintenant être demain après-midi. Notre finale est à 13h30, donc c'est le grand moment où on espère avoir beaucoup de monde pour venir assister à ce grand match.
11: Et donc, qui peuvent participer à ces animations ?
10: Alors, on l'a ouverte à l'école primaire de Changé, qui est venue... assister au championnat de France, et en même temps du coup ils ont pu réaliser, et avant tout c'est à destination des équipes du championnat de France. Donc les 12 équipes qui sont présentes, lorsqu'elles ne jouent pas, ont ces possibilités de participer aux animations.
11: Pour finir, on sait qu'hier soir il y a eu beaucoup de monde à l'animation foot freestyle. Est-ce que vous avez déjà eu des retours?
10: Oui, j'ai eu des retours des élèves qui se sont beaucoup amusés. Ils ont beaucoup aimé le système de battle, un peu dans cette espèce de petite arène circulaire où tout le monde était autour. Ça mettait une ambiance très festive. Ils ont beaucoup apprécié ce moment. Et je ne sais pas s'ils exagéraient ou pas. Ils ont été impressionnés quand même par la technique de Ghislain Boisard, qui a fait une magnifique démonstration. Mais sans plus, ils trouvent qu'eux aussi seraient capables de le faire. Mais bon, lorsqu'on les voyait essayer, ils étaient beaucoup moins doués pour le freestyle. Pour les petits ponts, ils étaient plutôt bons, c'est vrai. Mais pour les battles de petits ponts, même Ghislain Boisard l'a dit, que c'était très, très sollicitant pour lui physiquement des affrontés. Par contre, j'aurais bien voulu les voir essayer le freestyle avec le ballon, parce que je suis sûr même qu'ils sont très très loin de ce niveau exceptionnel de Ghislain, qui nous a vraiment fait la gentillesse et le plaisir de venir faire cette animation qui était très, très judicieuse et très adaptée justement à ce public de footballeurs qui a bien apprécié. Voilà.
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6: Et ouais, Mathieu, on a eu la chance de te rencontrer. Mathieu, c'est donc le grand patron de l'UNSS 53. Et rendez-vous bien compte de tout ce qu'il faut mettre en œuvre pour réaliser un beau championnat comme ça, que ce soit les hôtels, la restauration et autres. Merci Mathieu. Merci à Ghislain, donc hier soir aussi, pour cette animation de foot freestyle. Je ne sais pas si vous avez déjà vu ça, vous les jeunes. Dis-moi, t'as déjà vu ça, toi? T'as jamais vu ça? C'est vraiment un truc à voir. Le type est impressionnant. Et si certains jouent les blasés, je peux te dire que faut pas l'être, parce que c'est juste fabuleux à regarder. On enchaîne, ça va être avec Axel. Axel, qu'est-ce que tu nous proposes, s'il te plaît?
2: Eh bien, aujourd'hui, j'ai rencontré un joueur de l'équipe de La Réunion qui va rentrer au centre de formation du Havre.
6: D'accord, du cadeau. Quoi.
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12: Bonjour à tous, je m'appelle Kéane Rapa, j'ai 15 ans et je viens de La Réunion.
2: Quel âge tu as commencé le foot?
12: Alors j'ai commencé à 6 ans, j'étais à l'école de foot à La Réunion. Puis après je suis parti à la Jeanne d'Arc à l'âge de 7 ans. À l'âge de 11 ans je suis parti au SDFA. J'ai pu me faire voir par plusieurs recruteurs. Et puis je suis rentré aussi au Pôle Espoir de La Réunion. Et après, j'ai signé mon contrat en décembre 2024. Et là, au milieu de 2025, je suis parti au CNIFC.
2: Et comment la passion est venue?
12: Ben, ça vient de famille, car ma famille joue au football. J'avais un papy, il était président d'un club à La Réunion. Et c'est comme ça que j'ai aimé le foot.
2: Qu'est-ce que ça te fait de... arriver au centre de formation du Havre, là?
12: Ça fait du bien, parce que j'ai travaillé pour ça. J'ai beaucoup charbonné pendant les entraînements et en dehors. Et ça me fait du bien de partir là-bas pour rendre fier ma famille et rendre fier mon île. En juillet, je prends l'avion pour venir en métropole.
2: Comment tu le sens?
12: Je le sens bien. Ça va me différencier de La Réunion.
2: Tu jouais où en club à La Réunion?
12: Mais quand j'ai signé mon contrat, je jouais au SDFA, c'est à Saint-Denis. Et là, maintenant, je joue à Saint-Denis FC.
2: Les trois conseils pour rentrer dans un centre de formation comme celui-ci?
12: Alors, il faut beaucoup travailler à l'entraînement et en dehors. Il faut avoir beaucoup de mental aussi pour les efforts. Et il faut écouter. Il faut écouter les coachs et toutes les personnes qui vous entourent.
2: Comment tu vois les prochaines années, les clubs un peu?
12: Je ne sais pas vraiment, mais ça va dépendre de moi et de la façon que je vais travailler. Si je travaille bien, je vais réussir. Je vais avoir plus de clubs qui vont me voir, peut-être des clubs partout dans l'Europe. Et tout ça, ça va dépendre de moi.
2: Tu penses arriver facile au groupe pro ou pas trop?
12: Si je continue à travailler, à écouter les entraîneurs, à me donner à fond tout le temps, je pense que je pourrais arriver au groupe des pros.
2: C'était quoi les autres recruteurs qui s'offrent à toi, à part le Havre?
12: J'avais le club de Brest et Guingamp.
2: Et comment t'as choisi en fait pour prendre le Havre?
12: J'ai choisi le Havre car j'ai bien aimé l'ambiance et il y avait des réunionnais aussi que je connaissais là-bas. Et les entraîneurs, l'entraînement et tout, j'ai bien aimé là-bas. Et Brest, j'ai pas très bien aimé. J'ai préféré aller au Havre du coup.
2: Objectif ultime?
12: Mon objectif ultime, c'est d'être professionnel au Real Madrid, mon club de rêve.
2: Merci beaucoup, on te souhaite une bonne chance pour la fin du tournoi.
12: Merci à vous.
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6: Excellent reportage, il fait juste une petite erreur de choix de carrière, il aurait dû aller à Brest bien sûr, le plus grand club de Ligue 1, mais ça c'est peut-être que personnel. C'est Axel qui va nous lancer la musique, pas du tout, non c'est Ryan le patron de la musique. C'est quoi, c'est du jeune aujourd'hui, c'est du vieux, comment on est là?
13: Oui ça y est, c'est l'heure de la pause musicale, alors j'ai choisi un morceau de Aya Nakamura et J.O., c'est deux artistes que j'aime beaucoup, que j'apprécie vraiment, voilà.
6: Feat, on continue à prendre des mots alors aujourd'hui?
13: Alors un feat c'est une sorte de collaboration entre deux artistes pour un son, en fait ils font un son ensemble, c'est un petit peu ça, voilà.
6: J'adore tout ce que j'apprends moi pendant ces trois jours, c'est énorme. Merci Ryan.
13: Le son s'appelle Tralala de Aya Nakamura et J.O.
6: Allez, à tout de suite messieurs dames.

0: Allez, on y retourne avec notre jeunesse des reporters de la Mayenne. Ça va être à Titouan qui nous fait une petite journée du championnat. C'est Saint-Étienne. Saint-Étienne, ville de foot, évidemment. Titouan, tu connais. Qui est allé nous trouver là-bas, toi?
1: Aujourd'hui, je suis allée à la rencontre d'un accompagnateur de Saint-Denis pour lui demander comment se passe une journée pour lui et son équipe.
0: C'est Saint-Denis ou Saint-Étienne?
1: Saint-Étienne,
0: c'est
1: pardon.
0: Saint-Étienne, c'est ça. Eh bien, ça va partir alors.
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1: Bonjour, comment se passe une journée pour vous au championnat?
4: Alors, ben nous, on a la chance déjà d'être tout seul dans notre hôtel, donc on n'est pas accompagné d'autres équipes. Tous les jours, on est plutôt sur les premières rotations à 8h30, donc le réveil pour nos élèves, c'est entre 5h30 et 6h. Ensuite, ben, on prend le petit déjeuner tous ensemble jusqu'à 7h. On vient sur les lieux du championnat pour préparer les matchs. On va au vestiaire, on fait une causerie parce qu'avec nos profils d'élèves, c'est hyper important voilà, d'expliquer le cadre, rappeler les règlements, le respect de l'arbitrage, qui sont des valeurs importantes. On annonce un petit peu la composition à notre effectif, notre plan de jeu en fonction de l'adversaire. Après le match, on essaye en tout cas d'instaurer un gros temps calme avant la pause de midi pour qu'ils puissent bien récupérer, se concentrer et notamment se mettre en tribune. On a des joueurs qui sont soumis aux blessures, donc ils essayent de glacer au maximum pour être en forme pour l'ensemble des matchs, parce que 6 matchs en 3 jours, c'est pareil. Ensuite, y a la pause méridienne qui se passe très bien, avec un très bon accueil, un très bon service. Et pour l'instant, on a joué sur les rotations de 14h30, donc en début d'après-midi. Et ça se passe très bien avec à nouveau un temps de vestiaire. Et après, le soir, tranquillement, on attend le repas qui est vers 20h.

0: justement bien se reposer. Donc on laisse les téléphones jusqu'à 22h30, on les récupère et après on les restitue le lendemain à 6h quand on les réveille. Voilà une journée typique au championnat de France pour nous.
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3: Et oui, il n'y a pas que des profs d'EPS évidemment qui accompagnent, il y a des passionnés là quand on parle de passion, Saint-Etienne bien sûr et son fameux chaudron, là-bas ils adorent ça, donc ils n'hésitent pas à se taper les 800 bornes peut-être jusqu'à chez nous, bravo à eux. C'est Mélodie avec son petit rendez-vous quiz, j'adore ça les quiz Mélodie, je rappelle que j'ai gagné hier, alors est-ce que j'aurai plus de concurrents aujourd'hui, la jeunesse?
4: Et oui, donc je vais encore vous proposer un quiz sur cette fois le championnat.
3: Le championnat, alors attention, on va y aller. C'est moi qui compte les points toujours. Hein. Est-ce qu'on a un stylo pour moi là? Voilà, c'est parti Mélodie, t'es bien?
4: Et évidemment,
3: vas-y
4: on
3: Mélodie.
4: On peut dire bonjour à nos invités.
5: Bonjour.
6: Bonjour.
4: Qui pourront aussi également répondre au quiz.
3: Voilà, plus de concurrence alors aujourd'hui.
4: Pour la question 1, dans quel centre de formation Kéane Erepa?
3: Ouais.
6: Havre.
7: Ah, le Havre.
4: Je n'ai même pas eu le temps de finir la question.
3: Ouais, on l'avait. Attention, faut être discipliné pour nos jeunes invités. Faut être discipliné, faut lever la main. Très bien. Titouan, t'avais levé la main. Il y avait la bonne réponse là-bas aussi, mais la main n'était pas levée.
4: Quel était le match le plus large lors des matchs de poule? Je vais interroger notre invité Ismaël.
6: C'est 6-0, mais je me rappelle plus.
4: Tu es chaud, mais ce n'est
6: 7,
4: pas ça.
6: 7-0.
4: Lisa, la main.
3: Lisa,
4: mais
3: la
4: oui,
3: main.
4: C'est
3: ouais,
4: exact.
3: Oui, tout à fait. Oui, ouais, mais bon, il n'y a pas la main. Il n'y a pas la main. Attention, Lisa, ça va être qu'un demi-point, du coup. Je te compte un demi, quand même. Tu as de la chance.
4: De quelle couleur joue Monaco? On va interroger Titouan.
6: Blanc et sur le côté un peu de rouge.
4: C'est exact.
3: Ah, il est fort. Il y en a un qui lève la main à chaque fois, mais une petite demi-seconde de en retard. Et il a l'air de tout savoir aussi, notre jeune invité. Là,
5: on essaye de prendre exemple sur Titouan.
3: Ouais, Titouan aussi, il est lourd. Il est lourd, et il est doué.
4: Comment s'appellent les Brettes représentées? Ici.
3: Les Brettes, qu'est-ce que c'est ça les Brettes, ce Mélodie là?
4: C'est une équipe.
3: C'est une équipe. Alors là.
4: Personne n'a la réponse. Ah si, Ismaël, non, ce n'est pas ça.
3: Ah, c'est dommage, mais c'était pas mal ça. Eh ben Mélodie, dis-nous alors, puisqu'on ne sait pas faire.
4: Alors je vais peut-être vous donner peut-être avant un petit indice.
3: Ah.
4: C'est un collège.
3: Ouais, donc là ça fait pas un énorme indice quand même.
4: Donc si personne ne sait, je vais vous donner la réponse. C'est les quatre moulins.
3: Ah ben c'est ça, il a dit Brest quand même, notre jeune invité là.
4: Ah.
3: Eh oui, les quatre
4: et
3: moulins,
4: il
3: c'est à Brest.
4: Le collège.
3: Ah ouais, mais t'es dur, et connaître les noms de tous les collèges, déjà connaître la ville, c'est pas mal. Hein.
4: C'est pas un quiz facile.
3: C'est vrai, t'as raison. Mais...
4: Quelle équipe vient de plus loin pour le championnat? On va interroger Taïeb.
5: C'est la Réunion.
4: Et oui, c'est
3: oui.
4: Exact,
3: ah bah oui,
4: qui vient de l'océan Indien. Qui sont Malo et Peyo? Lisa?
6: Ce sont des jeunes secouristes qui viennent du collège Jacques Monod.
4: Et oui, c'est exact. Deux secouristes qui viennent du collège Jacques Monod.
3: Putain, le niveau, Mélodie, aujourd'hui, c'est costaud. Hein. T'as vu la réactivité des joueurs, là?
4: Et oui, et cette fois, j'ai une question spécialement pour toi, Benoît.
3: Mais elle compte triple, du coup.
4: C'était la dernière question.
3: Ah, exactement.
4: Qui va gagner le championnat?
3: Brest, évidemment, c'est Brest. C'est pas ça?
4: Eh bien, on ne peut pas savoir en avance.
3: Ah là là
4: et
3: là.
4: Et c'est
3: là
4: donc une mauvaise réponse.
3: C'est mauvaise réponse. Vous avez raison. Bon, dans tout mon décompte, c'est allé beaucoup trop vite. La victoire revient à Taïeb.
5: Ah bon?
3: Taïeb, bah ouais, écoute, t'as levé la main à chaque fois, t'as eu un grand sourire, même quand on ne t'interrogeait pas. Tu mérites ta petite victoire.
5: Merci.
3: Et pourtant, Tibéo, Lisa, ça a été très costaud aussi. Et notre jeune dernier, j'ai oublié le prénom. Mais bravo à vous, bravo Mélodie. Bravo Mélodie, très bien animé, très très bien, c'est du costaud, la future Nagui peut-être la Mélodie. On enchaîne avec Lisa et Mélodie, toujours, pour des interviews croisées donc, de nos jeunes là, qui sont autour de la table avec nous. À qui avons-nous affaire aujourd'hui les filles?
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2: Reporter de l'UNSS de la Mayenne.
4: Nous allons accueillir deux joueurs. Le premier s'appelle Taïeb, qui nous vient de Saint-Denis. Et le deuxième s'appelle Ismaël, qui nous vient de Villeneuve-la-Garenne. Ils sont là avec nous pour parler de leur match.
7: Vous êtes ce soir avec nous, bienvenue. Pouvez-vous vous présenter davantage?
5: Moi, je m'appelle Taïeb. J'habite à Saint-Denis, j'ai 15 ans. Je suis en 3e et on est venu jusqu'à ici.
8: Bonjour, moi je m'appelle Ismaël, je suis en 6e et j'ai 12 ans et on est venu de loin.
3: Saint-Denis, attention, on parle bien parce que là, comme on a la Réunion aussi qui est là, il y a Saint-Denis de la Réunion. Oui. Là, on est Saint-Denis, région Saint-Denis, parisienne.
5: Oui. Ouais, dans le 93.
3: Dans le 93.
4: Comment se patch pour vous et votre équipe?
5: Bah, plutôt mal à vrai dire. on est plutôt bon dans le jeu, mais on n'arrive pas trop à finir.
4: Et Ismaël?
8: Moi, je pense que c'est un bon tournoi. Mon équipe, on n'a pas fait les meilleurs résultats, mais ce qu'ils m'ont montré, c'est une bonne attitude, du respect. Et on continue comme ça, on aura le titre du fair play. Mais c'est pas ce qu'on est venu chercher.
2: Taïeb, es-tu fier de ton équipe? Pourquoi?
5: Oui, je suis fier parce que faut savoir que nous, en Ile-de-France, pour être qualifié, il fallait passer par 6 tours. Et dans les 6 tours, on n'a perdu aucun match. On s'est pris quand même comme quoi l'Ile-de-France est une bonne région par rapport au foot. Et que on est toujours resté dans le fair play. On a toujours gagné nos matchs avec respect. Et bon, là, dans cette compétition, on perd, mais c'est pas grave. Hein. Le plus important, c'est le futur. Et je sens qu'on peut faire pas mal de choses avec cette équipe.
3: Et t'as bien raison de le souligner, Taïeb. Parce que comme je
8: deux avec un jeune arbitre, un jeune coach, 2 6e. D'habitude, on va plutôt des 3e, 4e. C'est déjà bien. Et niveau foot, c'est incroyable ce qu'on a fait. Déjà passer les interacadémiques, déjà aller aux interacadémiques, c'était waouh dans notre tête parce que c'est le record du collège et arriver au championnat de France, c'est waouh. Donc moi je tiens à remercier mes profs aussi qui nous ont beaucoup aidés et je tiens à remercier tout mon collège.
2: Comment se passent vos journées? Expliquez-nous tout ça.
5: Aujourd'hui on s'est réveillé à 6h45. On est parti au déjeuner de l'hôtel. On a mangé, tout ça, c'était bien. Il faut savoir qu'on mange avec plusieurs autres équipes. Par exemple, les premières qui me viennent en tête, c'est Auxerre, Monaco et... j'ai oublié comment ils s'appellent. Mais en tout cas, il y a plutôt une bonne ambiance là-bas. Ça veut dire que c'est plutôt bien. On arrive au stade. On se prépare. On essaie d'être là 1h30 avant. 30 minutes pour préparer, le prof nous parle. Après, une fois qu'on est dans le match, on joue. Après, on reste un peu dans les tribunes, on regarde les autres, on parle avec les autres. Après, on va aller manger. Quand on va manger, d'ailleurs, je tiens à préciser, c'est toujours bon. Donc, merci aux cantinières. Et après qu'on aille aller manger, on se retrouve encore une fois dans les tribunes. Un deuxième match, on enchaîne le match. Et après ça, c'est un petit temps libre, on fait ce qu'on veut à peu près.
4: Pour toi, Ismaël, c'est à peu près la même journée?
8: Non, pas du tout. Moi, je me suis réveillée. On s'est réveillés tous à 8 heures. Il y en a qui sont partis un peu tôt à l'image de Caïs pour arbitrer un match à 9 heures. Donc, on s'est réveillés, on est allé manger. Et au retour, un petit temps libre de 30 minutes parce qu'on s'est réveillés très tôt. On a pu utiliser nos téléphones, se reposer. Et directement, dès qu'on a fini, on est parti. On a pris, je crois, 45 minutes pour s'échauffer. Directement, on était dedans, mais ce qui n'a pas suffi, c'était la victoire qui allait avec. Donc, on s'est fait éliminer et je suis fier de mon équipe.
4: Comment êtes-vous arrivé jusqu'ici?
5: D'abord, on a eu 6 tours. Un premier tour, c'est on rencontrait tous les collèges de Saint-Denis. C'était que les 2 premiers qui étaient qualifiés. Après, on a eu tour 93 où Ben, les trois premiers du 93 étaient qualifiés. On a fini premier dans les deux parcours. Après, on est parti en premier tour, premier tour académie. On a rencontré une équipe du 93. On leur a mis un bon petit score, un 12-2.
3: Ah oui, quand même.
5: Franchement, ce match, il était vraiment, vraiment bien. Après ce match, on est parti jouer juste à côté, dans notre ville, au stade Marville, pour les interacades. Il faut savoir qu'entre 93 et 77, c'est plutôt long. On a eu 2 heures de trajet en transport en commun. On est parti là-bas, on a affronté deux collèges. On est arrivé premier encore une fois. Et c'est là, à ce moment-là, c'était que le premier qui passait. Après, on est parti en interacade, comme je disais, dans un stade à Saint-Denis, qui s'appelle le stade Marville. Et d'ailleurs, là-bas, on a rencontré l'équipe d'Ismaël. Et pour souligner, on vous a un peu battu, mais c'est pas grave, ça a de la question. Et après, même là-bas, on a joué contre deux collèges. Un collège du 78e, plus exactement Paris. C'était le 14e, je pense, le 13e. Et l'équipe d'Ismaël, donc Villeneuve-la-Garenne. Et après, du coup, on s'est retrouvés ici.
8: Pour nous, le parcours, il n'a pas été si long que ça. On a fait les départementales, on a croisé un collège de Gennevilliers. Gennevilliers et deux équipes de Villeneuve-la-Garenne. Donc ça va, on a fini premier. Académique, encore premier. Interacadémique, deuxième. Et on a fini par se faire repêcher parce qu'il y avait une équipe qui était absente. Donc j'en tiens à remercier ceux qui nous ont repêchés. Et voilà, en soi, c'est ce qui s'est passé, le parcours. Mais par contre, la défaite contre Saint-Denis, elle est toujours pas passée.
2: Mais d'où vient toute cette passion pour le foot?
5: Ben, c'est depuis qu'on est tout petit, hein, parce qu'il faut savoir qu'en Île-de-France, il y a des terrains de foot partout, qu'ils soient petits, grands. Tu as marché, tu as tourné ta tête à droite, il y en a un à gauche, il y en a un devant, il y en a un derrière, il y en a un. C'est incroyable, je vous jure, c'est vraiment pour moi la capitale du foot. Et du coup, t'es obligé de baigner dedans depuis que t'es tout petit. T'essayes de ne pas jouer, mais des fois t'es obligé. Par exemple, même quand tes parents te punissent, tu regardes en bas de ta fenêtre, tu vois, il y a un terrain, il est rempli, tout le monde est en train de jouer. Donc t'es obligé d'aimer ça, tous tes potes aiment ça. Après, on commence à jouer. On trouve qu'on a un bon niveau, il y a les potes un peu qui sont en club, ils disent ouais pourquoi tu viens pas, tout ça, on demande aux parents, on force, les parents nous inscrivent, et après c'est à partir d'un certain moment, tu te rends compte que c'est vraiment vraiment bien comparé aux
3: autres. Et là on est à la radio, vous voyez pas les yeux de Taïeb, mais ça pétille quand il parle de football et ça fait plaisir, et quand tu parles de Paris, capitale, encore plus évidemment avec les titres du PSG, ça fait plaisir aussi.
5: Exactement.
8: Bon, moi, pour moi, depuis que je suis petit, j'ai grandi avec que des footballeurs. Mes deux grands frères, c'est que des footballeurs qui, tous les jours, quand ils allaient jouer, ils me prenaient avec eux parce qu'ils étaient obligés de me garder. Donc, moi, j'ai baigné dans le foot. Donc, aussi, même mes parents, surtout mon père, ma tête, elle est dedans. Il y a du foot. Même à l'école, du foot. Donc, moi, j'ai grandi dans le foot. Et comme Taïeb, il a dit, c'est vrai qu'il y a beaucoup de stades en Île-de-France. Donc, des fois, même quand tu as une blessure, par exemple, une entorse, j'avais une entorse, je suis partie jouer au foot, je me suis encore fait une entorse sur les deux chevilles. Je ne pouvais plus marcher. Donc, vraiment, le foot, c'est waouh.
3: Ouh, Mélodie.
1: Est-ce la première fois que vous participez à un championnat?
5: Pas vraiment, parce que moi je suis en club et on a aussi un championnat par équipe. Du coup, c'est pas vraiment la première fois, mais c'est pas le même type de championnat parce que là c'est plutôt un foot à 8 avec moins de temps. Mais en championnat en club, par exemple, c'est sur toute la saison entière et c'est 80 minutes

0: Qu'est-ce qui vous rend le plus fier dans ce sport ?
1: Ben, à vrai dire, c'est un match égalité, dernière minute, coup franc. Tu le prends, tu tires, lucarne. Tu cours sur le corner, il y a tout le monde qui crie, tout le monde fonce sur toi. Ah, c'est incroyable.
2: Le rêve d'une vie.
1: Ouais, exactement. Encore plus imaginant en finale de Coupe du Monde ou de Ligue des Champions.
2: Et si t'es contre Villeneuve en plus, alors là.
1: Ah, alors là, ça fait plaisir maximum. Hein.
2: D'accord. Et toi, tu le vois comment alors ?
3: Moi, c'est corner, dernière minute.
2: Dernière minute aussi.
3: Tu pars lancer, tête, un coup de castre à la Drogba. Et waouh, c'est tout le monde saute sur toi, les supporters, ils envahissent le terrain. C'est waouh.
0: Mais comment vous préparez vos matchs ?
1: Avec un simple échauffement, deux colonnes, les petites gammes. Après, individuel, on se prépare dans la tête, parfois de la petite musique. On prépare nos affaires à l'avance parce que, ouais, faut savoir que des fois, il y a quelques affaires qu'on préfère et tout pendant les matchs. La paire de crampons, la visser, la mouler, voilà. Mais en général, moi, c'est plutôt de la musique. De la musique qui calme un peu, je respire bien et je fais des prières.
3: Moi, en tant que coach ou en tant que joueur ?
0: Tu peux nous dire les deux.
3: Bon, moi, en tant que joueur, c'est choisir ses crampons et voir la couleur qui me semble dans ma tête pour jouer. Moi, je ne suis pas trop musique avant un match. Moi, je suis plutôt, comme il a dit, prière. Je ne suis pas trop musique. Donc, après, moi, en tant que coach, c'est directement intensité à fond, à fond, à fond. Je veux voir que tout le monde court et après, c'est repos.
2: Alors, les filles, on continue. Ouais, vas-y, Elisa.
0: Si vous deviez résumer votre équipe en trois mots, lesquels seraient-ce ?
1: Respect, incroyable et... J'essaie de trouver le meilleur mot du monde, là.
2: C'est déjà pas mal, ce que tu as cité. C'est déjà très bien.
1: Et...
2: On voit bien qu'elles sont fières, cette équipe.
1: Ouais, voilà, fierté.
2: Ouais, bravo à toi. Ouais. Bravo, t'en parles très bien.
3: Moi, c'est envieuse, respectueuse et fort au foot.
2: Eh ouais, vous avez raison, les gars. Ça, c'est des belles valeurs. Et la dernière, peut-être, les filles ?
0: Avez-vous un conseil à donner pour ceux qui veulent se lancer dans le foot ?
1: Profitez, c'est tout. Profitez, même si le coach vous crie dessus, profitez. Franchement, c'est que quand tu joues avec la passion et que t'aimes ce que tu fais, que tu deviens le meilleur. Parce que maintenant, quand on voit tous les joueurs pros, ils sont pas là parce que le foot, ça paye bien. Ils sont tous là parce que c'est un truc qu'ils aiment depuis toujours. Donc voilà, faut juste kiffer le moment.
3: Mon conseil, c'est juste le travail. Toujours ne jamais lâcher, même quand tu as eu des hauts et des bas. Par exemple, moi, il y a un moment, j'arrivais plus à jouer comme je jouais à l'entrée. J'ai redonné tout ce que j'avais et voilà, maintenant, on est ici.
2: Bravo les gars, vous parlez très bien de notre très beau sport, le foot. Vous véhiculez de belles valeurs et vous représentez très bien vos établissements et vos départements. On apprend aussi que vous étiez au match, vous, à Saint-Denis, au Stade de France.
1: Ah oui, moi personnellement, je suis parti aller prendre les drapeaux de la finale de la Coupe de France.
2: De la finale de la Coupe de France, oui. Carrément, Lens-Nice.
1: Nice, oui, exactement. Parce que faut savoir qu'à Saint-Denis, on a quand même des sortes de...

0: Le lendemain de la finale de Ligue des Champions, je suis parti à Ayana, enfin pour le concert d'Ayana Kamoura au Stade de France. Je suis parti à Jul.
1: Ouais.
0: Du coup, moi, on m'a proposé d'aller faire, de tenir les drapeaux, faire la présentation devant plein de spectateurs au Stade
1: Putain,
0: de
1: ça doit
0: France.
1: être quelque chose, ça.
0: Ouais.
1: Et vous allez tous les deux, comme vous êtes de la région parisienne, vous allez parfois au Stade de France où c'est compliqué de pouvoir entrer?
0: Ben, à vrai dire, non. Par exemple, moi, je sais que quand il y a eu les Jeux Olympiques, on a eu pas mal de places. Après, est-ce que c'est parce que on habite à Saint-Denis ou dans le 93? Ça, je sais pas. En tout cas, on a eu pas mal de places par les clubs, par que ça sort par mes grands frères enfin mon petit frère ou mes grandes sœurs qui sont aussi dans le sport. On leur a tous donné des petites places. Ça veut dire, je suis parti aller regarder le rugby.
1: Ah ouais.
0: En plus, ce jour-là, ils sont arrivés premiers. Moi,
1: Ouais,
0: c'était
1: ouais.
0: incroyable.
1: Genre de fou.
0: Parti aller regarder l'escrime. L'escrime, on n'en dirait pas, mais je vous jure, c'est un sport de ouf. C'est
1: Ouais,
0: incroyable.
1: ouais.
0: Et il y a eu le tir à l'arc. Même si ça, c'était pas. Enfin, l'escrime et le tir à l'arc, ça n'était pas au Stade de France, mais c'était
1: Ouais.
0: plutôt bien.
1: D'accord, très belle expérience, j'imagine. Les filles, on a fini avec l'interview croisée. C'est Titouan, Titouan. T'as du résultat là, Titouan?
2: Oui, je viens de recevoir les résultats avec Brest qui bat Genève,
1: Bonne nouvelle.
2: Amiens qui bat Annecy 3-1, Monaco bat Sierens 4-3, Saint-Étienne et Auxerre se sont partagés au pénalty après un match nul 0-0. Auxerre l'emporte 3 tirs au but à 2. Et Brest et Amiens se rencontrent demain matin en demi-finale et Auxerre affrontera Sierens.
1: Super, merci Titouan. Les gars, on va vous libérer. Merci à vous pour
0: Merci
1: ce
0: à vous.
1: très très beau message véhiculé. Très très belle prestation radiophonique en tout cas. Très à l'aise. Bravo à
0: Merci.
1: tous les deux.
0: Juste
1: Ça fait très plaisir.
0: avant de partir, j'aimerais juste remercier mon équipe parce que on se connaît tous depuis qu'on est tout petit et franchement, cette saison avec le collège, ça a été incroyable. Je vous ai tous kiffé, tous les moments de jeu, c'était incroyable. Merci.
3: Bon, je tenais à remercier tous mes coachs. Et voilà, merci à Taïeb, très accueillant, très respectueux avec mon équipe. Et c'est vrai que leur équipe, elle est très sociable. Et voilà, je leur souhaite le meilleur.
0: Merci,
3: Et
0: Steve.
3: voilà.
0: Merci.
1: Bravo les gars, merci à vous pour ce très bon moment de radio. Et ça va déjà être la fin avec Mélodie et Lisa qui vont nous faire le classique petit teasing. Alors du coup, pour demain, ça va être à vous les filles. On annonce la finale.
4: Donc demain, on aura la finale, la grande finale, pour savoir qui seront les gagnants.
1: Oui, c'est le concept d'une finale, oui. C'est à quelle heure ça, s'il te plaît,
4: C'est
1: Mélodie?
4: à 13h15 en direct.
1: Ouais, c'est du 13h25 en direct, mais c'est très bien comme ça. Et la finale va se jouer donc sur les coups de 13h30. Stade d'Alibar toujours, c'est bien ça?
4: Oui, c'est ça.
1: C'est ça. Alors on vous attend nombreux autour du terrain et on vous attend nombreux aussi derrière votre poste pour écouter l'autre radio, nos jeunes supporters, nos jeunes reporters qui sont au top là depuis 3 jours et qui finiront cette belle expérience demain.
5: Je peux rajouter un truc s'il vous plaît?
1: Mais bien sûr que tu peux.
5: Excusez-moi, il y a un trophée de jeune coach parce que j'ai pas envie de le laisser à Saint-Denis. Hein. Il n'y a rien à laisser à Saint-Denis aujourd'hui.
1: Ah, ils sont bons tous les deux. Ils sont bons tous les deux. Bravo à vous. Vous pouvez vous applaudir, les gars. Et les filles, bien entendu. Très belle émission et à demain, tout le monde.
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0: Ce soir, nous allons avoir une musique lourde, pesante, molle, atmosphérique, mélodique aussi. 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

0: On dirait deux vieux qui radotent.
1: Exactement, mais deux vieux qui écoutent la JT du local.
2: Il y a quelques jours, nous avons eu bien chaud et comme on le fait l'été, on ferme tout. Les volets dès le matin, les rideaux tirés, chez moi les pièces deviennent un peu bleues. Le ventilateur tourne dans un coin avec son bruit très régulier, celui d'un avion fatigué qui ne risque pas de voler bien haut. Chez vous, chez moi, on entend bien sûr cette phrase, souvent quand cette saison arrive, il faut garder la fraîcheur. Garder la fraîcheur, c'est vraiment cette idée que la fraîcheur peut s'échapper d'un coup par une fenêtre mal fermée ou une porte restée ouverte trop longtemps. Ce qui est vrai et qui compte aussi aujourd'hui, c'est de garder un peu de fraîcheur autour de ceux qui supportent moins bien la chaleur. Ne pas attendre qu'ils appellent, ne pas se dire que s'ils ne disent rien, c'est que tout va bien. Pour les personnes âgées, les journées de canicule peuvent devenir très longues, très lourdes et parfois dangereuses, surtout quand elles se passent seules dans un appartement qui ne refroidit plus vraiment. Alors il y a ces gens qui nous proposent une salle fraîche. Ce n'est pas seulement une salle d'ailleurs avec quelques degrés de moins. On va le voir aujourd'hui, c'est un endroit où l'on peut venir se poser, pourquoi pas boire un verre d'eau, croiser quelqu'un aussi, rester un moment sans avoir besoin de se justifier. C'est une porte ouverte en fait au bon endroit, au bon moment. Depuis 2024, les petits frères des pauvres invitent des collectivités, des entreprises, des structures locales à ouvrir des oasis solidaires, des espaces de fraîcheur pour les personnes âgées. Dans cette émission, on fait place au projet Ondes Durables. Nous allons pousser la porte de l'une de ces associations avec un reportage donc de Mathieu Boisse de Radio, réalisé à la résidence senior Stéréden de Nantes. On y entendra des résidents, des résidentes, Cécile Rémignac également, directrice de la résidence, et Alexis Bourguet, chargée de mission lutte contre l'isolement social chez les petits frères des pauvres. Puis nous prolongerons la réflexion avec Maximilien Teindorson et Frédéric Frénard de Réseauville autour de l'outil Adapt Canicule. Parce qu'au fond, il ne s'agit pas seulement de rafraîchir des pièces, il s'agit de faire attention à celles et ceux que la chaleur peut isoler encore davantage. Ensuite, Clément nous propose une chronique cinéma aujourd'hui autour du film Obsession qu'il a pu aller voir et qu'il analysera avec nous avant de laisser son micro à la chronique donc de Jean-Michel Guinaudot pour Que choisir ensemble. Voilà, vous avez le programme complet du jour. C'est bien sûr l'agité du local qui commence. Je suis Margot, passons maintenant au sujet du jour.
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5: Bonjour à toutes et à tous. Face aux vagues de chaleur de plus en plus fréquentes, comment mieux repérer les personnes les plus vulnérables? Nous en parlerons dans quelques minutes avec Frédéric Frénard et Maximilien Stenderson de Réseauville, Pays de Loire et Bretagne. Avec leur outil Adapt Canicule, ils cherchent justement à identifier plus précisément les populations les plus à risque lors de ces épisodes extrêmes. L'objectif, mieux cibler pour mieux protéger. Mais avant cela, direction le quartier Beau Séjour à Nantes. Depuis 2024, l'association Petits Frères des Pauvres a lancé un appel à la solidarité. Elle invite les collectivités et entreprises à se mobiliser en facilitant l'accès de leurs locaux, disposant de salles fraîches, aux personnes âgées. Mathieu Boisse de Radio s'est rendu dans l'une de ces salles rafraîchies sur la route de Vannes.
6: L'été 2025 a vu le mercure s'affoler partout en Europe. Le constat est clair. À Paris, Bruxelles ou Madrid, le réchauffement est en moyenne deux fois plus rapide que dans le reste du monde, selon le tout récent rapport de l'Institut Copernicus. En France, le seuil des 35 degrés a même été atteint sur une grande majorité du territoire au cours de l'été. Alors, rester chez soi devient parfois impossible, surtout lorsque l'on habite un quartier bétonné. Je suis dans le quartier Beau Séjour. En face de moi, aucun arbre, seulement un grand boulevard, du goudron, des voitures, le tramway et des immeubles bétonnés.
7: Bonjour.
6: Je suis parti à Stéréden sur la route de Vannes à Nantes. Ici, nous sommes dans une résidence où une centaine de seniors résident à l'année. Deux salles climatisées sont ouvertes à toutes et à tous l'été quand la température grimpe. Un refuge temporaire face à la chaleur.
7: Enchanté.
8: Enchanté.
7: On va commencer par celle-ci. Je vous suis.
9: Donc là, on a une première salle entièrement climatisée où les résidents peuvent se réunir de façon autonome. Donc on a dans cette pièce, on a quand même des canapés, fauteuils pour l'espace convivial avec des journaux. On a une grande bibliothèque comme vous pouvez voir en libre accès. Donc ça marche assez bien. Les résidents prennent les livres qu'ils veulent. Parfois ils en rajoutent quand ils les achètent. Donc il y a vraiment de tout. On a un piano aussi, libre accès. Et la deuxième salle, c'est le grand salon. Donc le grand salon, la salle d'animation, c'est là que se passent principalement toutes les animations que nous proposons au quotidien aux résidents. Donc il y a une grande télé, un grand espace et vous avez un coin cuisine au fond de la pièce. L'avantage de cette pièce-là, c'est qu'elle donne aussi sur le patio. Quand la clim n'est pas en marche le matin, on peut faire faire circuler l'air plus facilement pour rafraîchir la pièce.
6: D'ici 2060, près d'un tiers de la population de l'Union européenne aura plus de 65 ans, selon la Commission européenne. Face à cette réalité, l'association Les Petits Frères des Pauvres a pris les devants. Depuis 2024, elle porte un dispositif original, l'Oasis Solidaire. Le slogan est simple et direct. Pour nos aînés, faisons de l'ombre à la canicule, soyons une oasis solidaire. Alexis Bourget est chargé de mission sur le programme Lutte contre l'isolement social chez les petits frères des pauvres.
8: Oasis solidaire, c'est né parce qu'il y avait cette question de se dire on sortait d'une période de canicule dense et puis il y a eu plusieurs moments, en tout cas de canicule ces dernières années. Et donc du coup, c'était de se dire tiens, comment l'association Petits Frères des Pauvres qui lutte contre l'isolement des seniors les plus précaires peut s'investir et investir la société là-dedans. Et donc le fait de se dire que créer un espace où les structures telles que les collectivités, les entreprises peuvent accueillir en leur sein dans des espaces de fraîcheur des personnes âgées, ça nous semblait cohérent pour permettre de créer du lien aussi et d'ouvrir cette lutte contre l'isolement social des seniors auprès du plus grand nombre.
6: Selon l'évaluation européenne des risques climatiques, le niveau de risque pour la santé humaine lié à la chaleur dans la seconde moitié du siècle est qualifié de catastrophique. Et aujourd'hui, selon Petits Frères des Pauvres, ce sont 19 millions de personnes âgées qui sont en situation de vulnérabilité l'été. Alexis Bourget.
8: Les personnes âgées, elles sont plus touchées parce qu'elles sont plus fragiles. Il y a la question de pouvoir sortir de chez soi. Comment avoir aussi la question des logements qui n'est pas toujours adaptée. C'est aussi des gens qui peuvent être en situation de précarité plus fortement. Donc du coup, c'est les logements où peut-être on parle de passoires thermiques ou autres parfois. Bien, du coup, ils vont être moins bien isolés. Donc ils vont subir plus la chaleur, comme d'ailleurs le froid l'hiver. Et puis il y a cette question de certains qui sont en difficulté de mobilité, donc qui peuvent avoir des problématiques pour sortir de chez elles ou de se déplacer, d'aller s'hydrater plus souvent, parce que c'est aussi ça l'enjeu. Et puis c'est les moyens aussi de pouvoir faire appel à des gens pour avoir d'autres ressources qui permettent de bien vivre cette chaleur qui, même pour des gens en pleine forme physique, est des fois difficile.
6: En France, lors de la canicule de 2003, 8 victimes sur 10 avaient plus de 75 ans et l'âge est un facteur déterminant de vulnérabilité face au changement climatique. Leur corps régule moins bien la température. La sensation de soif diminue avec l'âge et certains médicaments ou maladies chroniques peuvent aggraver les effets de la chaleur. Le GIEC est formel sur ce point. En Europe, les personnes âgées figurent parmi les plus exposées aux vagues de chaleur.
10: Moi, je suis Claire de Souza, je suis l'infirmière coordinatrice de la résidence Terreven. Alors, je pense que les premiers signaux d'alerte, c'est nous, notre ressenti déjà, parce qu'en fait, les signaux d'alerte, comme disait Madame Rémignac, ils ne les ont pas. Ils ne le ressentent pas, ils ont froid, ils continuent de se couvrir, ils n'ont pas leur sensation de soif, donc ils ne boivent pas plus. Donc en fait, c'est nous leur alerte, en fait. C'est notre ressenti à nous du fait que nous, on va vraiment comprendre que cette journée, elle va être difficile, parce que nous, on va la ressentir très fort, et eux, ils ne vont pas avoir les signes d'alerte. C'est ça la difficulté, je pense, pour la personne âgée.
11: L'été dernier, il a fait très chaud.
12: Très chaud. Ah oui, il a fait chaud. Avec le ventilateur, ça, les volets fermés un petit peu, et on ne peut pas faire courant d'air, parce que dans les couloirs, il fait encore plus chaud que dans nos appartements.
13: Ah, dans les couloirs ?
12: Dans les couloirs, certes.
13: C'est très pénible dans les couloirs.
12: Pas d'aération, il n'y a rien.
13: Très chaud dans l'appartement, vous verrez.
6: L'Oasis solidaire s'ouvre en priorité aux personnes âgées, sans pour autant se fermer aux personnes vulnérables. Il suffit de suivre le petit logo à l'entrée de la résidence avec le palmier. Pour Cécile Rémignac, la directrice, l'idée est de recréer un espace convivial, accueillant et frais.
9: Ici, à Stereden, on fait en sorte vraiment que l'établissement soit ouvert sur l'extérieur un maximum. Donc on a des personnes qui habitent le quartier qui viennent s'exercer sur le piano de façon régulière. C'est important pour moi que Stereden, effectivement, on est une résidence service senior, mais que ça soit aussi un lieu de vie dans le quartier où les résidents, les personnes qui habitent le quartier peuvent venir quand ils le souhaitent. On essaye de vraiment de mettre en place des activités, on crée des événements ouverts sur l'extérieur régulièrement. Donc les personnes qui n'osent pas rentrer dans Stereden, ils savent qu'à ce moment-là, ils peuvent. Et c'est pour ça qu'on a choisi d'adhérer à la demande de petit-fils avec Oasis pour permettre aux habitants du quartier, personnes âgées isolées, de pouvoir venir et trouver un moment de répit, un moment de fraîcheur s'ils n'ont pas de climatisation chez eux.
7: Justement, qu'est-ce qui vous a convaincu dans ce dispositif ?
9: La simplicité de la mise en place, parce que finalement, nous, on a juste mis le petit logo à l'entrée, et pour les personnes qui connaissent le dispositif, ils savent qu'on est un lieu ressource.
6: Il ne fait pas encore très chaud dehors en ce mois d'avril, mais avant de se transformer en un endroit frais, cette pièce vit au quotidien et aujourd'hui, c'est un loto qui est organisé dans la résidence.
11: Le prochain numéro, c'est le 17.
14: J'ai gagné.
11: Donc nous avons une gagnante. Qu'est-ce que je vous donne?
12: Juste c'est climatisé, là, c'est climatisé.
14: C'est climatisé,
12: oui, il y a la cuisine qui marche.
15: Les pièces, oui, mais pas les
12: appartements. Chez nous, non. Ici, et puis le restaurant aussi, oui, c'est vrai.
6: Les grilles et les pions rangés, il est l'heure du goûter. Léone, jus de fruits à la main, n'aime pas la chaleur.
14: Moi, je descends ici parce que j'ai un appartement qui est très très chaud. Ventilateur ou pas, c'est comme si j'en avais pas. Alors, je descends ici parce que c'est beaucoup plus frais. Ils mettent la climatisation. Alors là, comme ça, c'est mieux. Je respire mieux. Je suis plus à l'aise.
6: Paul, 93 ans, lui cherche tous les moyens de se rafraîchir.
16: Je préfère l'hiver ou à l'été. Hein. Je le dis franchement, c'est plus facile de se couvrir et d'avoir chaud que de se découvrir et continuer d'avoir chaud. Mais j'ai des bombes de brume, j'en ai une. Dès que vous vous en servez, c'est froid.
6: En Europe, tout le monde met la main à la pâte. En Suisse, Genève ouvre gratuitement ses piscines et cinémas aux plus de 75 ans. Les Pays-Bas, quant à eux, ouvrent des cooling centers dans les bibliothèques et centres communautaires. Aujourd'hui, petit frère des pauvres contre 468 oasis solidaires, dont 51 dans les Pays de la Loire. Mais le dispositif instauré il y a 2 ans a ses limites. Alexis Bourget pointe une difficulté majeure, atteindre ceux qui n'osent pas ou ceux qui ne savent pas qu'ils peuvent venir.
8: Nous, on évalue au fait qu'il y ait 750 000 personnes en situation de mort sociale. La mort sociale, c'est définie chez nous comme la situation où il y a une absence de relation entre les amis, la famille, le voisinage et le tissu associatif. Donc ces gens-là qui peuvent être plus démunis et plus en danger. Les gens ne vont pas venir eux-mêmes si aujourd'hui, ici, là, dans le lieu dans lequel on est, on est solidaire, mais s'il n'y a que nous qui le connaissons, il n'y aura personne. Ce qui est d'ailleurs un axe de progression. C'est vraiment un travail un peu de longue haleine, ou en tout cas d'investissement collectif pour se dire, voilà, on va communiquer auprès des commerçants, on va passer peut-être dans les immeubles à côté. Enfin, il y a des trucs à réinventer, je pense, pour que la communication passe auprès des seniors, pour qu'ils s'autorisent et soient légitimes à venir en fait, parce que venir dans un lieu inconnu, c'est aussi pas si simple.
6: Dans quelques semaines, l'espace Oasis rouvrira ses portes quand le mercure frôlera une nouvelle fois des records. Léone et Paul retrouveront leur espace frais autour de madeleine et de jus de fruits, mais sans restriction drastique des émissions et sans adaptation immédiate. Les populations les plus vulnérables et notamment les personnes âgées paieront le prix le plus lourd. L'Oasis solidaire, ici, dans ce quartier route de Vannes, c'est peut-être ça. Une réponse à hauteur d'homme face à un défi à l'échelle d'une planète.
5: Voilà à l'instant ce reportage dans cette résidence senior disposant de salles rafraîchies. Pour aller plus loin sur les stratégies possibles afin de protéger les populations les plus vulnérables, Frédéric Frénard et Maximilien Stenderson de Réseauville, Pays de Loire et Bretagne ont mis en place un outil numérique baptisé Adapt Canicule. L'objectif de cet outil est de mieux s'adapter aux problématiques qu'engendrent ces canicules de plus en plus fréquentes dans nos régions. Ils sont au micro de Mathieu Boisse de Radio.
6: Maximilien Stenderson, bonjour.
17: Bonjour.
6: Frédéric Fénard, bonjour.
18: Bonjour.
6: Première question, qu'est-ce qu'Adapt Canicule ?
18: Adapt Canicule, c'est une solution numérique qu'on a imaginée à partir
17: du souhait en fait de travailler sur une meilleure connaissance des réalités des quartiers populaires face aux canicules. Donc c'est un travail au démarrage exploratoire avec quatre territoires, quatre collectivités, Saint-Nazaire, La Roche-sur-Yon, Quimper et Angers, avec l'idée de mobiliser de la donnée à la fois d'exposition aux canicules et de les croiser avec des vulnérabilités socio-économiques à l'échelle des quartiers.
7: Et donc à qui s'adresse cet outil Adapt Canicule ?
17: Alors cet outil, on l'a construit pour la base pour les professionnels, pour leur donner des éléments de connaissance sur leur réalité locale. On partait peut-être d'un présupposé ou de sujets peut-être peu connus à l'époque, à savoir que lorsqu'on commençait à travailler sur les enjeux d'adaptation au changement climatique, et en particulier sur les canicules, on avait souvent des retours de professionnels qui nous disaient « Non, nous, sur nos quartiers, on n'a pas trop de soucis par rapport aux canicules, parce qu'ils sont assez bien couverts en végétation. Bref, on voyait parfois que le sujet n'était pas très bien identifié ou mal appréhendé. Et nous, de par notre connaissance des réalités des quartiers politiques de la ville, on sentait en tout cas que ce sujet méritait d'être creusé et surtout d'être validé d'un point de vue de données et plus scientifique.
6: Maximilien Stenderson, pourquoi est-il aujourd'hui urgent de s'adapter à vivre dans des villes brûlantes ?
8: Souvent quand on parle de canicule, de vagues de chaleur, etc., et surtout d'impact sur les populations, on va avoir plutôt en tête... soit que dans l'Ouest on est moins concerné, mais en fait, certes, aujourd'hui on est moins concerné, mais dans l'avenir on le sera d'autant plus. Et en fait, il faut plutôt regarder les territoires qu'on considère aujourd'hui comme étant particulièrement exposés, comme peut-être notre futur. Et donc c'est pour ça qu'il faut tout de suite, il n'est pas trop tard encore, de travailler à des stratégies d'adaptation des villes à l'enjeu de canicule. Je pense qu'il y a un certain nombre de villes qui ont déjà pris la mesure de cette problématique-là. Néanmoins, c'est ce que disait Frédéric, c'est qu'il n'y a qu'un aspect, on va dire, de la canicule qui est abordé, c'est-à-dire c'est l'aspect de l'aléa. Donc, c'est-à-dire on va chercher à freiner la chaleur, ce qui est une bonne chose. Mais néanmoins, on va moins prendre en compte l'aspect populationnel. Dans cette recherche d'adaptation.
6: Sur le front du climat, Frédéric, les villes et l'État sont-ils engagés de la même façon ?
17: Au niveau national, il y a des politiques publiques qui sont évidemment construites à cet effet. Au niveau local aussi, ça se matérialise par des plans climat air énergie. Donc oui, en tout cas, les stratégies nationales et au niveau local s'alignent. Et c'est pour ça qu'on a voulu, nous, profiter en fait, de ce travail pour venir y inscrire en fait, une approche populationnelle pour justement intégrer en fait, les inégalités qu'on percevait face à ces situations. Le fait d'habiter dans un quartier populaire, c'est à la fois habiter dans un environnement urbain qui va être assez dense, très urbanisé, dans lequel on va avoir des conditions de logement particulières. On va avoir aussi une forte concentration de population pauvre avec des caractéristiques socio-économiques et sanitaires très fragiles. Les conditions socio-économiques et sanitaires vont exacerber finalement l'exposition à laquelle elles sont face par rapport aux canicules. Et c'est vraiment sur l'angle inégalité sur lequel nous on a voulu jouer pour que lorsque les politiques publiques d'adaptation au changement climatique sont menées, elles intègrent en fait ces spécificités locales. Donc oui, c'est aligné. Par contre, nous, de notre sens, il faut les prioriser au regard en fait d'éléments de contexte ou sociaux, économiques et sanitaires. Du coup.
6: Qui sont aujourd'hui les premiers touchés par la canicule ? Qui sont les plus vulnérables aujourd'hui ?
8: Cette vulnérabilité, elle peut être physiologique, quoi. Une personne âgée, un enfant en bas âge, donc va avoir moins d'aptitude à résister aux fortes chaleurs, et d'autant plus quand on a ce qu'on appelle les nuits tropicales, c'est-à-dire que la température ne descend pas suffisamment la nuit pour que le corps puisse se reposer. Après, il peut y avoir des fragilités sociales, dans le sens où on intègre, par exemple, dans l'étude, le taux de pauvreté. Et
18: on nous a déjà dit, mais quel est le rapport entre la pauvreté et la chaleur ? C'est vrai que du premier abord, on pourrait se dire, bon, finalement, quel que soit le revenu, on a tous le même impact à la chaleur, sauf que effectivement, quand on est une personne qui est plus en précarité, on ne va pas avoir de véhicule, on ne va pas avoir de résidence secondaire, on ne va peut-être pas avoir les moyens de partir en week-end pour aller chercher de la fraîcheur soit à la mer, etc. Et donc, du coup, on va se retrouver coincé, entre guillemets, dans un espace de vie plus petit. On peut avoir aussi des familles monoparentales qui vont pouvoir plus de difficultés dans ces contextes-là. Et puis après, toi, tu l'as évoqué, Frédéric, les difficultés liées au logement. Il se trouve que les quartiers politiques de la ville sont sur un critère qui est celui du revenu. Donc, inévitablement, quand on regarde le risque, on voit des vulnérabilités plus fortes dans ces quartiers-là, puisqu'elles elles y sont concentrées. Néanmoins, il y a aussi des poches de vulnérabilité dans d'autres espaces urbains qui étaient peut-être moins attendus, avec donc des concentrations peut-être moins fortes de populations âgées, de pauvreté, etc., mais à des plus petites échelles et qui échappent finalement à la géographie prioritaire. Donc nous, c'est bien l'intention, c'est de changer le scope et de se dire, en fait, on va pas regarder uniquement des cartes de chaleur, on va croiser à ces cartes de chaleur les endroits où on retrouve les populations qui vont être le plus fragilisées et celles qui ont plus besoin d'aide, d'accompagnement ou de solutions à proximité.
19: Dans votre étude, Maximilien, vous évoquez les lieux ressources, mais concrètement, qu'est-ce que c'est ces lieux ressources ?
18: Si on prend l'exemple d'une personne qui est non motorisée, qui n'a pas forcément les moyens de partir lorsqu'il fait chaud, l'idée c'est de se dire à 300 mètres, donc qui correspond à 10 minutes à pied pour une personne à mobilité réduite, quels sont les types de ressources que je vais pouvoir trouver autour de chez moi, rapidement. Dans ces ressources, donc nous, on en a listé 4 grands types. On va avoir des lieux frais extérieurs, donc des espaces où, en soirée notamment, on peut trouver de la fraîcheur. On va avoir des lieux intérieurs qui sont très probablement climatisé, un centre commercial, un cinéma, etc. On va avoir des équipements publics où on peut avoir de l'information. Et puis, un dernier type de lieu, c'est les lieux de soins. Donc, ça va être tous les lieux de soins qui sont ouverts, entre guillemets, dans lesquels on peut aller un peu n'importe où, quand. Donc, pharmacie, centre de santé, hôpitaux, cliniques, je crois, qu'on a listé dedans.
19: L'été 2025 a été qualifié de révélateur d'une fracture sociale climatique en Europe, avec des pertes estimées à 43 milliards d'euros pour l'Union européenne. Est-ce que vous avez l'impression que l'Europe commence à regarder ses quartiers populaires comme un enjeu d'adaptation climatique à part entière aujourd'hui ?
17: J'ai pas vu de programme spécifique sur les approches sociales autour des enjeux climatiques. Je pense que c'est un sujet qui est encore très émergent en fait en France et en Europe. Ça commence à se développer, en tout cas. Je peux peut-être juste aussi illustrer par rapport au territoire sur lequel on est. Nous, on travaille par exemple avec le Pacte des Solidarités, qui est une politique publique de lutte contre la pauvreté. Et là, dans les travaux qui sont développés, justement, c'est la dimension adaptation qui a été retenue pour travailler en 2026-2027. Donc, en tout cas, on voit que le sujet commence à être intégré. Donc, je pense qu'on est vraiment encore au démarrage de quelque chose, quoi, du coup.
19: En Europe, seulement 19% des ménages ont recours à la climatisation, contre 90% aux États-Unis. La tentation du tout clim grandit, mais est-ce que ce n'est pas aussi un risque d'augmenter les inégalités ?
18: C'est pour ça que l'action publique, elle est nécessaire, quoi. Parce qu'évidemment, si on attend que les individus mettent en œuvre des actions pour s'adapter chacun de son côté, on va mettre de côté ceux qui ne sont déjà pas propriétaires de leur logement, donc qui n'ont pas la main finalement sur l'isolation thermique et notamment la protection d'été. Et puis d'autres qui n'ont pour beaucoup pas les moyens aussi de se payer tous les dispositifs qui peuvent aider dans ces situations de très forte chaleur. Donc, c'est aux politiques publiques de travailler avec les bailleurs sociaux, par exemple, quand il y a des rénovations énergétiques, à bien prendre en compte les performances thermiques face au froid, mais aussi face au chaud. Quand on voit des grandes barres ou des grandes tours qui sont rénovées thermiquement, c'est tout propre, c'est tout beau, mais on va avoir des grandes façades qui vont être exposées plein sud et sur lesquelles, au final, on aurait peut-être juste à créer des ombrières, en fait, pour casser les rayons du soleil et qui ne viennent pas atterrir sur la façade et créer une surchauffe qui se répercute directement à l'intérieur du logement. Donc ça, c'est aussi parce que c'est pas dans notre culture localement quand on commence tout juste à connaître des épisodes comme là en 2025, vous l'avez dit, qui sont intenses et qui marquent. Donc maintenant, je pense que ça va servir aussi de déclencheur pour vraiment mieux retravailler ces projets-là. Et puis en tout cas, pour moi, l'essentiel, c'est de mettre tout le monde autour de la table et de travailler à l'enjeu principal avec une multitude de compétences, que ce soit de l'action sociale, de la santé, des transitions, des espaces verts, du bâtiment, etc. etc.
6: Merci Maximilien Steindorsen et Frédéric Fénard. Je rappelle que vous êtes respectivement chargé de mission et chargé de transition pour l'association Réseauville.
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0: C'était moi de Yoa sur les ondes de l'autre radio dans l'agité du local. On continue avec Clément qui nous emmène un peu avec lui au cinéma. En tout cas, il nous fait un tour de sortie de film. Écoutez.
1: Je l'ai vu hier et ça faisait longtemps que je n'avais pas vu un film d'horreur au cinéma qui tombe dans les jumpscares incessants ou les poupées vaudou à gogo. C'est Obsession.
2: C'est bizarre comment d'un coup vous êtes en couple. Vous vous quittez plus.
3: Nikki a fait un drôle de trip hier.
4: Quoi, mais là, elle va bien?
3: Non. Ouh, tu lui as acheté un sort ou quoi?
1: Focus sur le réalisateur pour commencer. Sorti le 13 mai en France, Obsession du jeune réalisateur de 26 ans, Curry Barker, connu à la base pour son duo de sketchs humoristiques sur internet, That's a Bad Idea, aux côtés de Cooper Tomlinson, fait une nouvelle fois ses preuves en tant que réalisateur. En effet, il y a 2 ans, son premier long métrage en found footage, Milk et Serial, avait rencontré un succès certain sur YouTube en accès totalement gratuit. Je vous encourage à aller le voir. Je rappelle, le found footage, c'est le style en caméra embarquée, du style rec, ou le projet Blair Witch pour ceux qui ont la référence. Mais alors, il parle de quoi ce film? Bon, je vais essayer de pas spoiler parce que je vous encourage vraiment à aller le voir au cinéma. Le film parle d'un jeune garçon nommé Beer, travaillant avec une amie, Nikki, qu'il connaît depuis le collège, mais dont il est secrètement amoureux. Dans l'espoir qu'elle éprouve les mêmes sentiments que lui, Beer découvre un objet lui permettant de réaliser un vœu. Je pense que vous avez deviné le vœu qu'il réalise, et Nikki devient tout d'un coup incroyablement amoureuse de lui, voire même obsessionnelle. Parlons des points qui m'ont marqué. Perturbant. Voilà comment je décrirais d'une façon évidemment positive son ambiance sonore et ses lumières. C'est pour cela qu'il faut aller le voir en salle. La musique permet particulièrement de changer d'ambiance entre les deux personnages amoureux, passant d'un amour passionnel à certains moments à un amour complètement creepy qui avance tout le long du film. Les jumpscares sont aussi présents, mais prévisibles. En fait, avec des moments de tension tels que je vous confesse, j'avais du mal à garder les yeux sur l'écran. Pour la lumière, j'ai trouvé particulièrement judicieux de plonger le personnage de Nikki dans la semi-obscurité durant des dialogues dérangeants pour amener une nouvelle fois des moments de tension. Et maintenant, quelques chiffres pour présenter cette pépite horrifique de 2026. Le film va peut-être devenir l'un des films les plus rentables de l'histoire moderne, avec un budget minime allant de 750 000 à 1 million de dollars. Le film connaît près de 80 millions de recettes à l'heure où je dis cette chronique. Le bouche à oreille y est pour quelque chose dans cette histoire. Des chiffres impressionnants et une mise en scène originale, le prochain projet de Curry Barker est déjà annoncé. Le nom, Anything But Ghost, marquera un virage plus comique. On espère que la recette Curry Barker marchera encore. J'ai fini ma chronique pour aujourd'hui. Merci de m'avoir écouté.
0: Avant de se quitter, on retrouve un rendez-vous qui a le sens du concret, une chronique qui regarde nos factures, nos contrats, nos achats, nos droits aussi, tout ce qui fait ce quotidien, parfois un peu administratif, parfois un peu piégeux aussi, mais dans lequel il vaut mieux ne pas avancer les yeux fermés. Comme un mercredi sur deux, place donc à la chronique de Que choisir ensemble avec Jean-Michel Guinaudeau.
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0: Bonjour Jean-Michel Guinaudeau, vous êtes bénévole à Que choisir ensemble en Mayenne, nouveau nom de l'UFC Que choisir, association de défense des consommateurs. On nous parle beaucoup de l'électricité en ce moment, y a-t-il du nouveau dans ce domaine pour les consommateurs?
6: Bonjour Margot, et tout d'abord une information pour nos auditeurs ayant un contrat basé sur le tarif réglementé. Ce tarif va augmenter au 1er août, comme chaque année. Nous leur conseillons de consulter les comparateurs de prix de l'électricité pour voir quelles économies ils pourraient bien faire. Le contexte géopolitique a provoqué une crise sur les énergies fossiles que sont le pétrole et le gaz. Ces effets s'ajoutent à la nécessité de décarboner notre énergie pour limiter autant que faire se peut les effets de changement climatique. L'électricité serait donc la solution. Pour le chauffage ou la clim, on se tourne vers la pompe à chaleur et pour se déplacer vers la voiture électrique. Et il y a beaucoup d'autres usages qui font augmenter la demande. Pour satisfaire cette demande, sans utiliser les énergies fossiles, il y a le nucléaire, l'hydroélectricité et les énergies dites renouvelables que sont les panneaux solaires et les éoliennes. Leur défaut, c'est que leur production ne peut être pilotée en fonction de la demande et l'électricité ne se stocke pas.
0: Comment peut-on faire?
6: Eh bien, les gros producteurs se penchent depuis plusieurs années sur la question. comment faire consommer, selon l'offre, une seule solution, par le prix, qui sera très bas quand il fait soleil ou qu'il y a du vent, et très élevé le soir, quand il fait nuit, et que tout le monde regarde la télé ou met en marche le chauffage, son lave-vaisselle ou son lave-linge. C'est la tarification dynamique. Évidemment, il y a une partie de la consommation que l'on ne peut décaler. Il y aura toujours besoin de la lumière la nuit et le chauffage en hiver. Mais on peut mettre le lave-linge, le lave-vaisselle, le chauffe-eau en marche vers 13 ou 14 heures quand le soleil tape dur. À ce moment, le prix sera très faible, mais très élevé le matin ou le soir vers 18 ou 20 heures. Le producteur informera le consommateur 24 heures à l'avance du prix, heure par heure, de sa consommation. À lui de jouer sur ses usages. Mais combien de consommateurs sont prêts ou savent piloter leurs appareils?
0: En effet, ça me paraît un peu compliqué.
6: Eh oui, les premiers contrats de ce type devraient être proposés au début du mois de juillet. Notre conseil, ne pas se précipiter sur le prix bas qui sera mis en avant. Décaler ses usages est compliqué. Depuis plusieurs années, des fournisseurs proposent des contrats avec prix bas le week-end. Ces contrats sont adaptés à des jeunes actifs, quasiment absents de leur foyer la semaine et regroupant leurs activités le week-end. Nous avons déjà reçu plusieurs cas où la facture finale était très élevée en raison du surcoût du prix en semaine.
0: Et pour la voiture électrique ?
6: Alors pour les trajets journaliers assez courts, la recharge hebdomadaire peut s'avérer suffisante et l'installation de panneaux photovoltaïques

0: y compris de recharge rapide, mais l'objectif d'une borne tous les 60 km sur les grands axes est très loin d'être atteint. La vitesse de recharge est liée à la puissance délivrée par la borne. La charge rapide, c'est 150 kW, mais dans certaines villes ou villages, la borne ne délivre que 22 kW, voire 7,5 kW. Le temps de recharge est décourageant. Quant au prix du kilowatt, il peut varier du simple au triple, selon les accords entre l'opérateur de recharge, qui lui s'occupe des bornes, l'opérateur de mobilité, qui gère les applications, et notamment le paiement, soit par carte bancaire, par carte dédiée ou par badge, et les plateformes d'itinérance, qui gèrent les relations entre les deux précédents. Un peu compliqué, non ? Sans compter un manque d'affichage sur les prix. Un problème est apparu depuis quelque temps, les pannes intempestives, le sabotage avec les vols de câbles qui rendent les bornes inopérantes et le piratage des systèmes de paiement. Si l'on prévoit un long parcours, prévoir plusieurs arrêts pour maintenir la charge suffisante.
1: Merci Jean-Michel Guinaudot pour ces informations. Comment peut-on vous joindre pour avoir un conseil ou une aide en cas de litige ?
0: Alors pour une information sur vos droits ou une aide à la résolution d'un litige, les auditeurs peuvent contacter l'association du lundi matin au vendredi midi, de 9h à 12h et de 14h à 17h, au 02 43 67 01 18 ou sur notre site mayenne.quechoisir.fr. Il est possible de prendre rendez-vous à Laval, Mayenne ou Château-Gontier pour rencontrer un conseiller litige. À bientôt.
1: À bientôt, Jean-Michel. L'AJT du local, c'est fini pour aujourd'hui. Merci aux voix qui ont participé à cette émission. Merci aussi à Lénaïque Folzour qui signe la musique originale de l'AJT du local. Ça continue sur les ondes de l'autre radio. Restez bien à l'écoute. À 19h, on commence donc avec Novorama. Une heure pour tendre l'oreille vers ce qui vient de sortir, ce qui sort même en ce moment du côté de l'indie rock, de la pop et de l'électro. Au programme des nouveautés, des chroniques et la rencontre avec un groupe ou un artiste émergent. À 21h, changement d'ambiance avec Chaosphere. Là, on pousse un peu plus fort les amplis, on va dire ça comme ça. 2 heures consacrées au métal, entre découvertes, nouveautés, annonces de concerts et quelques morceaux plus anciens que Christophe ressort des étagères parce qu'ils ont marqué leur époque par leur succès, leur audace ou leur créativité. Tout de suite à 13h, vous écouterez L'Ours et la Carotte. Cette semaine, l'émission nous emmène à la rencontre de Sophie de l'association Savès Climat, un collectif qui agit très concrètement pour le climat et pour les habitants du biolocal dans les cantines, un groupement d'achat avec des producteurs, une forêt gourmande, des composteurs collectifs, une plateforme autour de l'éco-construction, des conférences, bref, toute une constellation d'initiatives pour faire du lien, inventer des habitudes plus douces et montrer qu'une écologie peut être joyeuse, collective et franchement désirable. Moi, je vous dis à demain pour une nouvelle émission de l'AJT du local. Ce sera le grand format de votre émission quotidienne, un grand entretien qui nous ramène avec plaisir au cœur du Festival des Trois Éléphants, puisque l'on échange avec Bertrand Belin, avec qui on se demande comment est-ce qu'il fait chanter ce qui ne se donne pas comme poétique. D'ici là, laissez l'avenir vous contredire un peu, s'il vous plaît, encore et encore, faites-le bien.
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1: Salut, bienvenue dans Novorama. Salut Clément.
2: Salut Antoine.
1: Une heure ensemble à écouter des nouveautés, c'est notre rendez-vous hebdomadaire. Clément, tu nous as ramené 4 albums.
2: Et bien cette semaine, je vous présente les nouveaux albums de Genesis Owusu, de Telehealth, de Dua Saleh et de Crackazat.
1: Très bien, puis en deuxième partie d'émission, je vous présenterai quelques découvertes. On commence tout de suite par le nouveau Genesis Owusu.

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1: Genesis Ouzou dans Novorama avec un extrait de son nouveau disque, Clément.
2: Et oui, pas plus tard que 3 minutes après avoir lancé l'album Red Star Woo and the Worldwide Scourge, voilà Genesis Ouzou qui cible Elon Musk, qu'il qualifie, je cite, de putain de débile, Donald Trump, un dictateur à toupet, et Kanye West, dont les fans, selon le morceau d'ouverture Pirate Radio, foutent en l'air mon équilibre, dit-il. Alors comme salve d'ouverture soutenue par des rythmes oppressants et saccadés et des références malignes à Breathe de Prodigy, voilà une attaque plutôt directe, mais tout cela ne fait qu'effleurer la surface du troisième album studio ambitieux et légèrement chaotique de ce perturbateur australien. Là où le premier album primé aux arias en 2021, Smiling With No Teeth, et sa suite de 2023, Struggler, ont consolidé Genesis Owusu en tant qu'artiste ayant un pied dans le monde du rap et un autre dans le monde du rock, Red Star Woo and the World Was Scourge est un album qui tente de tremper un orteil dans absolument toutes sortes de styles. Il y a de l'électronique inspirée de Chemical Brothers sur le titre Life Keeps Going qu'on vient d'écouter, une ambiance entre Gorillaz et Baxter Dury sur Falling Both Ways, et des rythmes punk crasseux à la manière de Viagra Boys sur Most Normal American Voter, tandis que The Worldwide Scourge est un morceau qui se présente comme une épopée théâtrale grandiose.
1: Oui, puis l'approche tout azimut hein, de Genesis Owusu ne se limite pas à la musique, hein, Clément.
2: Et oui, elle s'étend à tous les sujets qu'il aborde. Pensez à n'importe quelle horreur moderne peuplant le flux d'actualité, et il y a de fortes chances qu'on en trouve une référence ici. Andrew Tate, la Palestine, les empires frauduleux de milliardaires et les politiciens qui se prennent pour Dieu. La surcharge est définitivement le sujet de Red Star Woo and the World Was Scourge. En 2026, le flux quotidien de folie et d'atrocité peut sembler insupportable, et Genesis Owusu nous fait nous sentir moins seuls à supporter tout cela. Combinez le contenu lyrique du disque chargé de tension avec sa danse imprévisible à travers les styles et les sons, et vous avez un album qui est presque impossible à cerner. C'est une compilation conceptuelle entièrement portée par un seul homme, et si nombre de ses morceaux, que ce soit la funk à la Thundercat de Hellstar ou le Most Normal American Voter cité plus tôt, agréablement décalé, si tous ces morceaux sont individuellement réussis, il faut néanmoins 3 écoutes minimum pour comprendre comment l'ensemble s'articule. Avec ses 15 morceaux, l'album Red Star Woo and the World Was Scourge pourrait se passer de quelques-uns des morceaux du dernier tiers. Ni le titre For Life, ni le répétitif Running Out of Time et ses 2 notes qui se battent en duel n'ajoutent grand-chose au mélange. Mais on ne peut pas reprocher l'ambition de Genesis Owusu, ni sa capacité à traduire ses colères et ses peurs en une réponse véritablement réactive et urgente. Sur son 3e album, il a créé une véritable version contemporaine d'un disque engagé. Et on vous en fait écouter un 2e extrait tout de suite avec Falling Both Ways featuring Lady Hawk. C'est Genesis Owusu dans Novorama.
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3: Telehealth dans Novorama avec un extrait de leur nouveau disque, Clément.
4: Et oui, Green World Image, c'est le deuxième album de Telehealth et leur premier sur le label Sub Pop pour ses revivalistes post-punk à l'énergie débordante. Le groupe puise dans le son et la subversion de Devo et des B-52s, tout en actualisant ses thèmes pour les années 2020. Un groupe formé à Seattle par le couple Alexander Attitude et Kendra Cox, Telehealth s'enrichit de musiciens issus de Tom Ten et d'autres projets indépendants. Alexander Attitude et Kendra Cox particulièrement les B-52s grâce à leur voix qui s'alterne et à leur diction distinctive. Et l'album s'ouvre sur un titre apaisant, User Onboarding Sequence, qui consiste en une voix off qui demande « Et s'il existait un modèle de vie reliant les individus, les finances, la nature et la technologie en une seule expérience fluide ?» Et ce morceau cède rapidement la place au plus entraînant The Telehealth Shuffle qu'on vient d'écouter, qui marie des lignes de basse et guitare anguleuses, des voix unifiées quasi criées hein, qui finissent par épeler le nom du groupe, des synthés futuristes, des instructions et des slogans disséminés, le tout agrémenté de cowbell. Cette percussion façon cloche de vache qui a fait le succès de ESG notamment. Et Telehealth compose des hymnes punk dance rock acidulés sur la consommation, la monétisation effrénée, sur les collègues qui prennent la poudre des scampettes sur le titre Cool Job et sur le jargon thérapeutique en ligne sur Villain Era. Le très énergique Donner Country, A Good Cause, est un morceau qui oppose l'évasion fiscale et la philanthropie de façade aux appels au crowdfunding pour payer des factures médicales. Et après un long solo de saxophone, Silver Spoon s'attaque à l'endettement, aux prêts étudiants et aux loyers. Voilà, si le propos peut sembler sérieux, Telehealth le rend cathartique en enrobant des revendications légitimes dans un punk rock dansant enjoué, où les rimes jouent avec TikTok, La Bourse, Madonna et Nirvana. Voilà, l'album se conclut sur un titre un peu plus sincère, Living, Laughing, Loving, Trying, qui heureusement ne concrétisera pas la menace d'Alexander Attitude d'écrire des chansons avec un chatbot d'intelligence artificielle. Voilà, et on vous en fait écoutez un deuxième extrait, c'est Kokomo 2 de Telehealth.

0: C'était Dua Saleh dans Novorama avec un extrait de Off Earth and Wires, Clément.
1: Eh bien oui, dans son album de 2023, I Should Call Them, que je vous avais présenté dans cette émission, la musicienne sudano-américaine Dua Saleh a chroniqué une romance queer sur fond de dystopie et de répression mondiale. Et son deuxième opus, Off Earth and Wires, qu'on s'écoute aujourd'hui, eh bien celui-ci est tout aussi conceptuel, ses préoccupations face au chaos, à la crise climatique et à l'IA étant pleinement affichées. Cependant, ce second album voit également Dua Saleh s'affirmer en tant que star de l'art pop, plaçant la métaphysique au cœur d'une musique engagée. Car sur cet album, la perspective de Dua Saleh est celle d'une personne déplacée, apparemment inspirée par sa propre expérience de migration vers les États-Unis en tant qu'enfant réfugié, lorsque sa famille musulmane Tunjur a fui la guerre civile soudanaise. Et l'album débute avec une chanson de rupture, Five Days, des arpèges de guitare acoustique cédant la place à des percussions industrielles et au creep punk de Dua Saleh, évoquant son morceau de 2023, Daylight Falls. Le R&B progressif privilégie souvent l'esthétique, l'expérimentation et l'expression, aux dépens des chansons elles-mêmes, et c'était souvent le cas avec la production antérieure de Dua Saleh. Cependant, son songwriting s'est clairement structuré depuis.
0: Ouais, et puis en tant qu'autrice, eh bien, Saleh conçoit ses collaborations comme une démarche collective, hein, Clément.
1: Oui, pour le précédent album, I Should Call Them, elle avait fait appel à des artistes partageant une affinité pour le R&B expérimental et les paradigmes pop comme Gallant ou Serpent With Feet. Dua Saleh poursuit cette approche organique ici avec Billy Lemos, producteur exécutif de SZA, la chanteuse R&B soudano-néerlandaise Gaïda et le leader de Bon Iver, Justin Vernon. Et ce dernier apparaît sur trois morceaux, mais le sublime Keep Away, morceau folk aux accents bucoliques, qui évoque l'œuvre du Doobie Brothers Michael McDonald, est un incontournable. La musicienne met en avant son héritage diasporique sur le nostalgique I Do, enrichi du oud arabe, un instrument proéminent dans la tradition musicale soudanaise, et portant une maxime sinistre, je cite et je traduis, elle dit « Celui qui fabrique du poison se lèche les doigts ». Mais la chanson rend aussi un hommage stylistique à sa ville d'adoption, Minneapolis, en écho au son des années 80 de Jimmy Jam et Terry Lewis, qui se sont associés à Janet Jackson sur son album de 86 « Control ». La voix de Dua Saleh hérite même de cette qualité respiratoire très distinctive de Janet Jackson. Et Dua Saleh réserve sa plus grande déclaration pour la fin avec le morceau All Is Love et ce sifflement léger et une référence lyrique ironique au trauma où elle dit de toute façon le syndrome post-traumatique m'a donné envie d'oublier. Ce morceau est un hymne glitchy à l'idéalisme face à la souffrance humaine et elle est rejointe par la poète et jazzwoman nominée aux Grammy Awards Aja Monette. Voilà, sur cet album Of Earth and Wires, Dua Saleh révèle une certaine assurance en tant que chanteuse-autrice, embrassant pleinement la pop sans abandonner sa curiosité expérimentale. Par-dessus tout, elle utilise la pop comme médium pour continuer à plaider en faveur de l'égalité et de la justice sociale. En effet, avec ses futurs goals ambitieux, Dua Saleh nous offre un baume émotionnel quand les temps sont durs. On va l'entendre avec l'une des trois collaborations avec Bon Iver sur cet album, c'est le morceau Keep Away.

0: Krakazat dans Novorama qui vient de sortir un nouveau disque. Clément, tu l'as écouté, tu nous en parles maintenant.
1: Et oui, avec l'album Sun, sorti chez Free Range Records, Krakazat livre un quatrième album qui élargit nettement son horizon. Producteur et multi-instrumentiste originaire de Bristol, aujourd'hui basé en Suède, Ben Jacobs de son vrai nom, confirme ici une singularité déjà bien installée, celle d'un artiste capable de faire dialoguer la house, le jazz, la soul et la funk sans jamais forcer la conversation. Annoncé comme son travail le plus collaboratif à ce jour, l'album rassemble une série d'invités et le musicien qui donne au disque une ampleur assez nouvelle. Loin du simple exercice de style, Sun est un album qui s'appuie sur une écriture plus organique, plus vivante, où les arrangements live prennent le pas sur la pure logique de production. Krakazat semble ici moins construire des morceaux que diriger un groupe, avec une attention particulière portée aux textures, au souffle, au contretemps et aux lignes de basse.
0: Oui, et puis le disque s'inscrit dans une esthétique très cohérente, hein, Clément.
1: Oui, une esthétique faite de jazz funk lumineux, de soul house et d'échappées plus groovy, parfois proches du hip-hop. Des titres comme Promised Right ou Who's Boss mettent en avant cette dimension instrumentale et ce goût pour les influences des années 70, tandis que Shine rappelle les racines les plus house du producteur. Le récent single What You Say qu'on vient d'écouter donne la mesure d'un album qui revendique une chaleur immédiate mais sans sacrifier la finesse de l'écriture. Ce qui nous plaît sur cet album Sun, c'est la manière dont Krakazat réussit à faire tenir ensemble plusieurs héritages sans tomber dans le pastiche. Le disque ne se contente pas de convoquer le jazz ou la soul comme des références d'appoint, il les intègre au cœur d'un langage électronique qui reste pleinement contemporain. Il en ressort un album solaire et généreux qui s'adresse autant aux amateurs de house élégante qu'aux auditeurs sensibles aux formes plus vivantes du jazz moderne. Dans un paysage où la frontière entre musique de club et musique jouée tend souvent à se brouiller, eh bien Sun trouve un point d'équilibre rare et Krakazat y affirme une vision plus ample, plus assumé et presque plus mature. C'est un disque qui avance avec souplesse mais qui laisse une impression durable, celle d'un artiste désormais pleinement maître de sa palette. Une réussite confidentielle mais une réussite solide dont on vous fait écouter un deuxième extrait avec Set My Sun featuring Eva Lazarus. C'est Krakazat tout de suite dans Novorama.

Johnny Elsewhere dans Novorama, c'est le projet solo de John Messina. C'est un chanteur, auteur, compositeur et interprète basé à New York qui mélange indie rock, psychédélique et electronica pour créer un son à la fois rétro et futuriste. Je ne sais pas si vous voyez ce que je veux dire. En tout cas, ce morceau est extrait de son premier album complet de 12 titres qui s'appelle Future Vision, qui vient juste de sortir avec ce morceau qui s'appelle White Lies, un morceau fragile entre vérité et mensonge, où un petit mensonge blanc censé être inoffensif finit par créer de la distance dans une relation. Le texte en tout cas explore l'idée que même les petits mensonges demandent un engagement et qu'une fois dit, ils modifient la confiance même si l'intention n'était pas de blesser. On continue maintenant avec Tom Ranger, le projet d'Alex Simon, Simon si vous préférez, qui crée de l'électronique dansée, inspirée du sud-ouest américain. On va dire ça comme ça. En tout cas, après avoir ouvert pour Orbital et Tivoli Corporation et joué à Shambhala et Burning Man, il transporte en tout cas les foules dans des paysages sonores comme ça, entre désert, forêt et cosmos. Mother Moon a été composé dans une grange de 700 ans en campagne française, nous dit le communiqué, pendant un été chaud et orageux. C'est la première fois en tout cas qu'Alex Simon chante en premier plan, en tout cas une transition vers une musique plus vocale écrite avec sa femme Gabriella, pleine de désir de connexion avec la nature. Le morceau reprend là où l'album Confluence s'est arrêté et continue en fin de compte le voyage vers le cosmos. Mother Moon, c'est Tom Ranger dans Novorama.

Vous venez d'écouter Warlock de Sundozer. Sundozer, c'est un artiste indépendant qui s'inscrit dans les territoires de l'électronique sombre, de la cold wave, de la synth wave et de l'inditronica, avec des ambiances nocturnes, des nappes de synthé analogique et des lignes de basse profondes. Son son évoque un univers entre cinéma, science-fiction et tension intérieure, parfait pour les nuits urbaines et les autoroutes tardives comme ça. On va écouter maintenant Batax. Alors leur truc, c'est mélanger les genres et les influences jazz, techno, funk, world, et créer comme ça une sorte de trance collective, un moment où en fin de compte tout le monde lâche prise, hein, dans un monde qui part en vrille. Et en tout cas, ils offrent un espace de fête, de célébration, un court instant où la musique rassemble vraiment. Et le morceau qu'on va écouter maintenant s'appelle Tartine de Bamboche, ça ne s'invente pas.

Life is Art, le nouveau single du chanteur, songwriter Adam W. Fitzgerald, a.k.a. Kules of Detroit, avec ce son caméléon entre indie rock et dream pop. On est très content en tout cas d'écouter ce titre qui vient de Underflow Records. On continue avec l'insouciance qui nous vient d'Hollande, avec ce son léger qui peut nous rappeler les vacances en quelque sorte, comme vous allez pouvoir l'entendre sur le morceau Like It, A-N-O-T.

0: on aurait voulu l'écouter jusqu'à la fin, ce morceau de Christian Sean, Saint Loreto. Eh bien, on vous invite à aller jeter un coup d'œil sur notre site web novorama.com, Novera Emma, on en parle dans ma sélection nouveauté. Et puis d'ici là, on se retrouve la semaine prochaine, effectivement, à la radio, avec une nouvelle émission. Clément, on aura notamment Romy Steiner en interview. Salut.
1: Salut Antoine.

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Salut tout le monde et bienvenue sur la Chaosphère, l'émission métal depuis une quinzaine d'années sur les ondes de l'autre radio et évidemment où vous pouvez trouver les podcasts des anciennes émissions ainsi que le Facebook où vous pouvez interréagir et proposer de la publicité pour vos différents groupes ou concerts. Alors ce soir, nous allons avoir une musique lourde, pesante, molle, atmosphérique, le mélodique aussi. Ce soir, nous allons faire un petit tour dans le monde du Doom qui a sorti pas mal de bonnes musiques et de bons groupes récemment. Nous allons écouter ce soir le groupe américain Neurosis, ensuite Carnivore AD, deux titres de Carnivore avant que cela ne devienne Carnivore AD, donc avec le chanteur de Typo Negative, Peter Steele. On écoutera le groupe italien Abysmal Grief, on écoutera Draconian, 5D Hierophant qui nous propose une musique instrumentale avec du saxophone. On écoutera l'excellent groupe High on Fire avec l'album Comet the Storms. On écoutera deux titres. In A et Vum Aguerre, qui est un groupe italien, me semble-t-il, qui nous fait un heavy doom vraiment pas mal du tout. On écoutera le dernier album de Pentagram, de Solitude, les Italiens de Messia, de Souria. Et puis on terminera avec un second titre de Neurosis et si le temps nous est imparti, Pit Hag et Medieval School dans un style là aussi heavy doom à doom. On a pu commencer cette émission par les Américains de Neurosis qui nous ont fait l'honneur de nous sortir un album sans prévenir, un album surprise qui a évidemment surpris tout le monde étant donné que personne n'était au courant. Neurosis, groupe qui nous vient de Oakland, Californie, qui existe depuis 1985 et qui a eu diverses périodes. Au tout début, ils étaient plutôt sur un punk hardcore, puis sur un sludge post-metal atmospherique, ce qu'on a pu entendre avec des titres longs, puissants, mais aussi très atmosphériques et électro-acoustiques là aussi, avec comme parole la dévastation, la souffrance, la spiritualité. Et évidemment, ils sont signés sur leur label Neuro Recordings, qui ont vraiment d'excellentes signatures, très proches de ce que propose Neurosis. Ils sortent là leur 12e album, ça faisait une décennie qu'ils n'avaient rien sorti. Fires Within Fires était sorti en 2016 et Undying Love for a Burning World vient tout juste de sortir en 2006. Et on a pu s'écouter le titre d'ouverture de ce nouvel album, First Red Rays. Et on écoutera en toute fin d'émission un second titre qui dure pas moins d'un quart d'heure de ce nouvel album et ce sera le titre Last Light. Donc n'hésitez pas à rester avec nous jusqu'à la fin de cette émission pour découvrir ce second titre du tout nouvel album surprise des Neurosis. On part avec Carnivore AD. Là, on est aussi du côté des États-Unis, mais plutôt du côté est avec New York. Carnivore AD, qui est en fait la reformation du groupe Carnivore, groupe cultissime là aussi dans des années 80, plutôt barré hardcore, avec un son à la Typo Negative et en l'occurrence avec l'ancien chanteur de Typo Negative, Peter Steele, à la basse et au chant. Ils viennent donc de se reformer, ils ont sorti un nouvel EP qui se nomme Transmutation. On va s'écouter deux titres, tout d'abord le titre éponyme, Transmutation, ainsi que le prologue. Et on continuera avec deux titres des Carnivores, groupe années 80, donc là avec le chanteur Peter Steele qui est décédé malheureusement depuis à la basse et au chant. Ce seront les titres Angry Neurotic Catholics, ainsi que Ground Zero Brooklyn, qu'on retrouvait sur l'album cultissime Retaliation.

0: Waouh, et oui, on peut reconnaître le chant du regretté Peter Steele à la basse et au chant. Donc nous voici avec deux albums différents et deux époques différentes de ce carnivore. Tout d'abord, le carnivore AD, donc avec un nouveau chanteur bassiste qui a la même tronche, hein, ils imitent très bien Carnivore AD, ainsi que deux autres titres des carnivores des années 1980 et de l'album Retaliation, hein, on le sent à la production qui est plus faiblarde, hein, d'ailleurs là je crois que j'étais le son était au maximum, c'est pour dire que le son était vraiment d'époque, même si c'est peut-être plus facile à écouter sur une chaîne IFI. En tout cas, n'hésitez pas à vous procurer le tout premier album qui était vraiment très très bon et on verra un peu ce que donne Carnivore AD en live, sachant qu'il tourne sur les différents fests. Allez, on laisse les États-Unis pour partir en Europe et l'Italie à Gênes, en Ligurie, avec un groupe qui se nomme Abysmal Grief, qui existe depuis 1996, qui nous offre un doom metal d'excellente facture, avec des sons de cloches. C'est vraiment très occulte, mystique. Ils parlent de la divination et de l'horreur, et ils sont signés chez l'excellent label Avant-Garde Music, qui est un label de qualité qui ne signe que du bon groupe depuis les années 90, et celui-ci en est un supplémentaire. Ils sortent là un énième album, le petit dernier s'appelait Funeral Cult of Personality, il est sorti en 2021, et là ils sortent une véritable pépite qui se nomme Tseratchua Philosophia. Alors on a déjà écouté 2-3 titres de cet album, on va continuer avec un nouveau qu'on n'a pas encore écouté, c'est le titre Spectulum Factum. Sachez que Abysmal Grief était passé dans l'ouest de la France il y a 2-3 ans au Haunted of Steel.
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de Monochrome Blade des Suédois de Draconian sur l'album In Somnolent Ruin. Ce sont donc des Suédois qui viennent de Värmland, qui ont été formés en 94 et qui nous proposent du gothic doom death atmosphérique. Ils sont signés chez Napalm Records et avant 1994, ils s'appelaient Kerberos. Ils ont changé de nom par la suite en Draconian et sortent là leur huitième album depuis 2003, ce qui est plutôt pas mal. En plus, Draconian a un vraiment gros son sur scène. J'ai pu les voir l'été dernier au Rockstadt en Roumanie à Rașnov et je peux vous dire que même sur la grande scène, on était tous scotchés par la puissance de ce groupe, même avec le magnifique chant féminin. Ça pétait plutôt pas mal. On va continuer avec Five the Hierophant, qui est un groupe anglais, me semble-t-il, qui a la particularité de nous proposer de la musique instrumentale avec l'intervention du saxophone. Donc voilà, une musique un peu avant-gardiste. Après, le saxo, c'est un peu l'instrument à la mode depuis quelques années dans le métal. On en met dans tous les styles de zik, de musique extrême. Alors bon, pourquoi pas. En tout cas, eux le font avec parcimonie. Eux le font vraiment très bien. C'est vraiment très très bien trouvé. Five the Hierophant qui était passé l'année dernière au Motocultor Festival. Malheureusement, je n'ai pu les voir étant donné que je m'étais trompé de scène comme un grand glandu que je suis. Voilà, ils sortent donc un album qui se nomme Apeiron. Pas Apéro, hein. Apeiron. Et donc on va s'écouter le titre Moon Over Ziggurat en espérant que ce groupe revienne dans l'ouest de la France d'ici peu.

Quand le chanteur n'est pas trop défoncé, il arrive à nous faire de la bonne musique, que ce soit en studio ou en live. C'était deux excellents titres de High on Fire de leur nouvel album Cometh the Storm qui date de 2024. On avait pu les voir en live il y a 2 ans au Hellfest, en plein cagnard, sur la grande scène, en plein après-midi. Et je peux vous dire que c'était excellent, le son était très bon et le choix des morceaux l'était aussi. Et heureusement, car les morceaux peuvent être assez longs. Ce nouvel album est vraiment très bon et vous avez pu écouter cet instrumental arabisant ainsi que ce doom stoner que l'on retrouve avec ce petit train Darker Fierce qui est vraiment très très bon. Cometh the Storm, vous pouvez l'acheter les yeux fermés comme quasiment une bonne partie de la discographie de ce groupe que j'avais découvert personnellement en 2010 avec Snakes for the Divine. Groupe qui passe régulièrement, que ce soit ouais, plutôt au Hellfest, Motok, j'en suis un peu moins sûr, mais on espère quand même les voir d'ici peu, là aussi. High on Fire qui a été formé dans les années 98 par Matt Pike à la guitare, 6 mois avant d'avoir de s'être séparé du groupe Sleep, un groupe de doom stoner là aussi extrêmement réputé dans ce style de musique. Il nous propose donc une sorte de stoner, sludge, doom avec des paroles portant sur l'occultisme, la mythologie, la religion, les guerres, le monde lovecraftien et ainsi que la drogue, tiens donc. Et ils sont signés chez MNRK Heavy. Et pour du heavy, c'est lourd, mais dans le bon sens du terme. On va quoi partir, je crois que c'est en Italie, avec le groupe In Aevum Agere, qui nous sort un album Ptolemaïa Cantos 33, il me semble que c'est du Heavy à Heavy Doom, et on va s'écouter deux titres, The Avaricious and the Prodigal, ainsi que The Earthly Paradise.

In Aevum Agere, c'était plutôt pas mal ces deux titres de leur cinquième album Ptolomea Canto 33. Voilà, un groupe qui nous vient donc d'Italie, de la région de Naples, donc du sud, Campania, qui a été formé en 2004 et qui propose un doom, heavy doom, avec des paroles concernant l'existence, la solitude, la littérature. Et ils sont signés chez Metal on Metal Records. Vous voyez qu'ils ont une excellente production et des rythmiques assez trashy, assez puissante et dynamique, en tout cas pour un groupe de heavy doom, c'est vraiment plutôt pas mal et entraînant que ce Ptolomea Canto 33, je ne sais plus comment on dit en italien. En tout cas, on va passer à un autre groupe de Heavy, c'est le groupe Pentagram, hein, un vieux groupe qui date de l'époque de Black Sabbath, qui a fait son coming out il y a quelques années et qui depuis est notamment connu grâce au chanteur Bobby, qui a une tronche assez spécifique, un regard spécifique, qui avait fait le tour de TikTok il y a quelques années grâce à ce regard hypnotique, voire même un regard de fou. Ils reviennent donc avec l'album Lightning in a Bottle, qui est du pur doom, à heavy doom, et on va s'écouter deux titres de cet album, Thunder Christ ainsi que Solve the Puzzle.

Ça sonne comme du Candlemas, ça chante comme du Candlemas, ça ressemble à du Candlemas, mais ce n'est pas Candlemas, c'est le groupe The Solitude, un groupe né en 1993 sous le nom Solitude, mais vite enterré par Janne Parviainen, batteur ex-Waltari entre autres. Ce projet est destiné à être un hommage à Candlemas, et on l'entend bien, il renaît pour la première fois en 2021, puis s'éteint 2 ans plus tard. En 2026, accompagné par Mika Karppinen, Aleksi Parviainen et Ville Pelkonen, le groupe adopte son identité actuelle, signe chez Reaper Entertainment et dévoile son premier album, The Sound of Absent Life, voilà ce qu'on peut lire sur le site Acta Infernalis. En tout cas, oui, ça sonne Candy Candlemas. Si vous aimez ce groupe, vous ne pourrez qu'être séduit par ses différents titres et cet album qui dure 1 heure, voilà, si vous êtes en manque de Candlemas, que vous voulez en écouter quelque chose qui ressemble comme 2 gouttes d'eau, jetez-vous sur cet excellent album. On s'est écouté le titre de Cry for the Dark One, et ben on va continuer pour les fans de Candlemas, et j'en connais pas mal. D'ailleurs, Candlemas qui nous a mis une sacrée claque au Motoculteur l'année dernière, ça a été certainement le groupe, le meilleur concert de l'année précédente. Espérons les revoir très bientôt, et pourquoi pas voir The Solitude aussi avec cet album The Sound of Absent Life. Espérons. Bon, on va s'écouter un autre titre de ce The Solitude, Beneath the Fallen Leaves.

Le chant s'accorde aussi parfaitement à la musique doom, le chant féminin aussi, avec cette très très belle démonstration de la chanteuse de Mesa. Mais on l'a mis, hein, mais Mesa, oui d'accord, M-E-2-S-A, groupe italien qui a vraiment bien cartonné avec ce nouvel album The Spin, aussi bien dans la presse que parmi le public. Et on a pu s'écouter le titre Sticker Blood, Mesa qui il y a quelques années avait dû arrêter sa tournée car ils avaient eu un accident de voiture, me semble-t-il, avant leur passage parisien. Ils ont pu se rattraper par la suite. Vraiment très très bon à voir là aussi en scène, bien évidemment. N'oubliez pas d'écouter, d'acheter cet album The Spin. On continue avec Souria. Je ne sais plus dans quel style c'était celui-ci, mais si j'ai mis là, c'est que ça doit être bon. On va s'écouter le titre Beyond Eyes of Gold de Into the Emerald.

un groupe qui nous vient d'Espagne, même d'Andalousie, c'est assez rare pour être souligné. C'est ce groupe qui se nomme Suria, S-U-Y-I-A, qu'on retrouve sur les réseaux sociaux en cherchant un peu et qui est basé sur Cadiz, donc l'extrême sud de l'Andalousie, en bord de mer, avec de très très belles plages et de très belles églises, et qui donc nous propose une stoner heavy rock qui est sortie le 31 janvier 2025. Vous y retrouvez 7 très bons titres. Il me semble que j'avais déjà passé un ou deux titres il y a quelques années, mais il est vrai que les groupes espagnols restent quand même très peu connus en Europe, hormis en Espagne. C'était un peu ce qui m'avait fait halluciner quand j'étais parti sur le festival en Portugal, qui accueillait beaucoup de groupes espagnol, même si c'était à côté au Portugal. C'est que le festival, il y avait beaucoup d'Espagnols qui connaissaient ces groupes là mais c'était des groupes qui étaient quand même très très peu importés en dehors du pays, la France dans les années 90, alors qu'en fait ils avaient des groupes surtout pagan qui étaient plutôt pas mal. Et ce qui se passe, c'est que les Espagnols sont un public très qui aiment leur groupe, très fidèles, et donc ils les suivent un peu partout dans leur pays, mais aussi du côté du Portugal voisin. Voilà, c'était donc Antonio Hierro, Carlos Camison, José María Zapata et José Juárez du groupe Suria, et cet album que je vous conseille, Into the Emerald. Voilà, un groupe plutôt barré, heavy, stoner. On va revenir avec Neurosis et son post-apocalyptique Sludge, qui a donc sorti un album surprise le mois dernier, il y a peu, un album qui est vraiment excellent. On retrouve tous les ingrédients de Neurosis, hein, la puissance, le chant clair, le chant criard, les parties électro-acoustiques, les parties ambiantes, tout y est, c'est vraiment très très bon, c'est une très bonne galette de Neurosis. Qu'ils ont sorti donc en catimini il y a peu, et on s'est écouté le premier titre d'ouverture, en l'ouverture de la Chaosphère, et pour terminer cette Chaosphère, on va s'écouter le titre qui clôture cet album, An Undying Love for a Burning World, que bien évidemment je vous conseille. Ce sera le titre, Last Light. Et si on a le temps, je vous passerai du Pete Hag ainsi que du Medieval School, mais vraiment si le temps nous reste nous est imparti. Voilà, sur ce, je vous laisse dans les bras de Neurosis. J'espère que vous aurez aimé cette vague Doom Sludge. J'en passe quand même si je pourrais en passer beaucoup plus, mais il y a tellement de choses à passer qu'il est quand même difficile de faire un choix. Donc voilà, pour ceux qui étaient nostalgiques du Sludge, tout était concentré sur cette soirée Chaosphère. Voilà, on se retrouve tous les premiers et troisièmes mercredis de chaque mois. Nous serons bientôt au Hellfest et il nous reste encore une petite émission avant de faire une émission spéciale Hellfest et peut-être repartir par la suite du côté de la Roumanie et pourquoi pas de la Bretagne à Carhaix au Motocultor. On attend de voir tout cela. En attendant, je vous laisse avec Neurosis. Salut!

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